notre voyage d'aujourd'hui, ce temps de détente dans cette émission toute spéciale, nous conduit auprès de Gabriel Fauré. Nous entendons le cantique de Jean Racine.

C'était la célébrissime pièce chorale Le Cantique de Jean Racine de Gabriel Fauré. Vous noterez que l'accompagnement comportait notamment l'orgue à tuyaux avec ce magnifique solo de cornet. Et ce solo qui se détachait par-delà les voix nous conduit maintenant bien loin dans le temps grâce à notre ciel du violoncelle et nous rejoignons la musique baroque avec un magnifique solo de hautbois dans le concerto de Benedetto Marcello.

Benedetto Marcello, concerto pour hautbois et orchestre de cette époque baroque. Eh bien, nous allons voyager, c'est un peu le principe de notre émission, vous le savez, ni espace ni temps, et nous voici en Arménie, auprès d'un très célèbre et grandiose, j'irais dire, compositeur, Komitas, né en 1869, mort en 1935. De son vrai nom, Sogomon Sogomonian, Komitas, il a choisi ce nom en mémoire du compositeur arménien du 7e siècle. Il nous entraîne dans un des plus beaux chants d'amour jamais composés. Il s'agit d'une œuvre pour violoncelle et piano.

C'était Chant d'amour, extrait des 6 pièces pour violoncelle et piano de Comitas, interprété au violoncelle par Xavier Philippe et au piano Vahan Mardirossian. Ce n'est plus l'archer du violoncelle qui chante à présent, mais la main droite du piano dans le Nocturne de Chopin, opus 27, numéro 2, sous les doigts de Nikolaï Lugansky.

véritable instant de parenthèse avec Frédéric Chopin dans ce Nocturne opus 27 numéro 2 en ré bémol majeur interprété magnifiquement par Nikolaï Louganski. Une autre génération

Il y a comme ça des moments où le temps s'arrête quasiment. Avec ici la musique de Robert Schumann, c'était les scènes d'enfants en plus 15, avec Wilhelm Kempf. Nous restons dans ces moments d'apesanteur musicale et nous rejoignons une autre époque romantique, mais dans un autre pays, nous allons à la rencontre d'Anton Dvorak dans sa sérénade pour cordes opus 22. Nous écoutons le premier mouvement Moderato avec le Royal Philharmonic Orchestra, direction Paavo Järvi.

Cette musique, on l'écouterait tant de fois, si longtemps. C'est la musique de Dvorak, la sérénade pour cordes. C'était le premier mouvement. Le moment est venu de retrouver l'une des formations les plus privilégiées de la musique de chambre, le trio piano, violon, violoncelle. Nous retournons en Arménie, comme au début de notre émission, et nous découvrons Arnaud Babadjanian, trio pour piano, violon, violoncelle, et c'est l'Andante.

Je vous recommande chaleureusement cet album Armenia avec des interprètes d'extrême qualité. À l'instant, nous venons d'entendre un extrait du trio pour piano, violon, violoncelle d'Arno Babadjanian avec au violon Jean-Marc Philips Varjavedian, au violoncelle Xavier Philips et Vahan Mardirossian au piano.

C'était le chant du violoncelle, une émission présentée et proposée par Daniel Juplin. À très bientôt.

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2: Bonjour Daniela.
3: Bonjour Joël.
2: Nous avons une histoire toujours aussi passionnante, mais j'ai un peu peur qu'on arrive à la fin, parce que la dernière fois, on a vu que le peuple venait de traverser la mer Rouge, et avec Pharaon et son armée derrière, mais tout s'est bien passé, happy end, jolie fin. La mer se referme, ne laisse pas passer les armées de Pharaon, et le peuple est sauvé. Il se trouve de l'autre côté. Mais alors voilà, est-ce que l'histoire s'achève maintenant avec ce peuple qui est libéré, enfin libre ?
3: Oh, l'histoire ne s'achève pas du tout, parce que en fait, elle commence à devenir de plus en plus intéressante, parce que là, le peuple est au plein milieu du désert. Et comment Dieu va le guider à travers ce désert ? Comment Dieu va réaliser sa promesse qui consistait à leur donner un pays où coule le miel ? Et
2: le lait et le miel, on dit,
3: le
2: oui.
3: Le lait et le miel. Et là, ils sont au désert, hein. C'est pas forcément le jardin d'Éden.
2: Oui, parce que si on regarde une carte, on n'a pas tous la carte en tête, mais enfin, quand on est juste en face de l'Égypte, en face de la mer Rouge, ben en face, c'est le désert du Sinaï. Il n'y a rien, il n'y a pas de civilisation, il n'y a pas de ville, il n'y a rien.
3: Il y a le désert, il y a les serpents, la chaleur, le manque d'eau, pas de nourriture. C'est pas forcément un lieu où l'homme habite habituellement.
2: Alors, voici donc ce peuple nomade qui se retrouve tout d'un coup livré à lui-même. Ça va risque d'emmener quelques tensions, cela, parce que bon, justement, comme vous dites, il faut nourrir ce peuple, oui. Il faut de l'eau, il faut
3: tout à fait la vie quotidienne oui. Se présente sur une base quotidienne, et là comment gérer tout cela, parce que ce sont beaucoup d'hommes, beaucoup de femmes, beaucoup oui, d'enfants, les bétails, hein, tout est là. Il faut traverser le désert, et là il n'y a plus d'eau. Il n'y a plus d'eau.
2: C'est la première chose à laquelle ils sont confrontés, manque d'eau.
3: Exactement. Et c'est un besoin existentiel, un besoin que
2: sûr.
3: Chacun d'entre nous éprouve. Hein.
2: Bien sûr.
3: C'est clair. Et il n'y a plus d'eau. Et là, ils découvrent un point d'eau, mais l'eau est amère.
2: Donc ça, c'est la pire des cruautés. On cherche de l'eau, on en trouve, mais elle est impropre à la consommation.
3: Exactement. Quelle déception en plus. Quelle oui. déception. Parce oui. que...
2: On s'est cru sauvé.
3: Oui.
2: Et... On a vu l'eau.
3: C'était un mirage, en quelque sorte.
2: C'était un mirage.
3: Et le peuple commence à râler, à murmurer
2: oui.
3: contre Moïse. En fait, ce n'était pas Moïse qui a libéré le peuple de l'Égypte, mais il est le représentant de Dieu, et c'est contre lui que le peuple se révolte.
2: Donc on n'ose peut-être pas murmurer après Dieu, mais on murmure après Moïse.
3: Oui, tout à fait, mais en quelque sorte, on murmure aussi après Dieu, hein, parce que d'accord, Dieu est invisible, hein, mais il est quand même là, il est une réalité, et là, le peuple se révolte, et Moïse, face à cette situation désagréable, hein, parce qu'il est aussi un homme, un être humain, et face à cette situation désagréable, il reste calme et il crie à l'Éternel. Il se dirige tout de suite vers Dieu. Hein, et ça montre à quel point c'est un homme admirable et humble. Il est celui qui est en tête de ce peuple qui traverse le désert, mais quand même, il est tout à fait conscient que Dieu est au-dessus de lui.
2: Ça veut dire qu'en face de la difficulté, Moïse ne cherche pas une solution. Il dit, bon voyons, qu'est-ce qu'on pourrait faire ? On va réunir son comité, et qu'est-ce qu'on pourrait trouver comme solution ? Non, il se tourne vers Dieu, qui lui a les solutions.
3: Tout à fait, il se tourne vers Dieu, mais ça n'exclut pas non plus l'intelligence de l'être humain. Mais c'est une intelligence informée par Dieu. Un homme qui se dirige à Dieu, qui sait que Dieu a la solution, comme vous le dites.
2: Alors, je vois au verset 25 du chapitre 15, où Dieu répond à Moïse, parce que Moïse implora le Seigneur, qui lui montra un morceau de bois, Moïse le jeta dans l'eau, et l'eau devient buvable.
3: Exactement. Et là, c'est un bois, quelque chose qu'on trouve dans la nature, que Dieu utilise pour faire un miracle. La solution vient d'en haut. La solution vient de Dieu qui prend soin de son peuple malgré cette révolte. Et il donne de l'eau. Et après, le verset 26 ou 27 du chapitre 15 dira, le peuple arrive à Élim, où il y avait 12 sources d'eau et 70 palmiers. Ils campèrent là près de l'eau.
2: Voilà des chiffres qui rappellent quelque chose, d'ailleurs, parce qu'ils sont 12 tribus.
3: Exactement, il y a les 12 tribus.
2: Et il y a 12 sources d'eau, oui,
3: ça ne doit pas être un hasard. Exactement, ce n'est pas un hasard. Et là, on voit aussi comment Dieu prépare le chemin à ce peuple et comment il prend soin de ce peuple.
2: Alors, voici notre peuple maintenant réconforté, il a à boire, mais il a faim.
3: Oui, tout à fait, là maintenant, c'est la
2: là
3: fin.
2: Là maintenant, fin. Et il va arriver de nouveau une autre manifestation de la puissance de Dieu, puisque Dieu va répondre de deux façons différentes dans le chapitre 16, avec la manne et les cailles.
3: Tout à fait. Tout d'abord, l'être humain a été créé pour manger, c'est-à-dire tout au début, pour manger les fruits. Hein. Il n'y avait pas de viande dans le plan initial de Dieu.
2: Avant la chute,
3: exactement,
2: donc au jardin d'Éden.
3: Exactement, là je parle du jardin d'Éden, mais après, c'est-à-dire Dieu a permis à l'homme de manger de la viande. Et c'est pourquoi tout d'abord Dieu donne la manne. C'était comme un pain qui tombait du ciel. Hein.
2: Est-ce qu'on va dire que c'est des baguettes qui tombent du ciel, des miches de pain? Non, c'est pas ça.
3: Non, mais c'était la nourriture qui tombait du ciel.
2: En somme, c'est quelque chose qui servait à préparer une pâte, enfin quelque chose, et puis qui se transformait par la préparation que l'on faisait en quelque chose à cuire, peut-être du pain, enfin on ne sait pas trop.
3: Oui, tout à fait. Mais le texte dira au verset 15, par exemple, les enfants d'Israël regardèrent et ils se dirent l'un à l'autre, qu'est-ce que cela? Car ils ne savaient pas ce que c'était. Moïse leur dit, c'est le pain que l'Éternel vous donne pour nourriture. C'est-à-dire, il dit en quelque sorte pain, mais en hébreu, le mot lechem est très vaste. Hein.
2: Oui.
3: C'est pas forcément le pain que nous connaissons à la boulangerie. Hein.
2: Oui.
3: Voilà, on a quand même nos connotations aujourd'hui qui ne sont pas forcément celles.
2: Si, en tout cas, c'est vrai que le mot pain, c'est la nourriture de base. C'est ce qui, tous les peuples se nourrissent d'une farine que l'on fait cuire avec de l'eau et ça devient du pain.
3: Oui, exactement. Le pain est présent dans toutes les cultures, presque toutes les cultures.
2: Alors, d'où est-ce qu'il vient ce pain, cette manne, qu'est-ce qu'il y a autour de ce symbole et de cette nourriture?
3: Voilà, Dieu donne cette manne tous les jours, sauf le septième jour. Le septième jour, il n'y a pas de manne.
2: Alors, reprécisons les choses, on a déjà dit quelquefois à ce micro, à nos auditeurs, mais c'est vrai que quand on dit le septième jour, on compte, comme dans notre civilisation actuellement, du lundi au dimanche. Or là, il s'agit d'une pensée, de la pensée hébraïque, et les jours ne sont pas tels que nous avons pris l'habitude de les compter.
3: Exactement, parce que dans la pensée hébraïque, dans la Bible, le septième jour, c'est le sabbat, le shabbat.
2: Oui.
3: C'est-à-dire, on compte à partir du dimanche.
2: Le dimanche étant le premier jour de la semaine.
3: C'est le premier jour de la semaine et à partir du dimanche, voilà, le septième jour, c'est le sabbat, le shabbat.
2: Mais je comprends alors quelque chose qui m'a des fois intrigué. Sur les calendriers anglo-saxons, on commence toujours par le dimanche et on finit le samedi. C'est donc, ils ont conservé cette vieille tradition, même si on dit week-end, fin de semaine, le samedi, dimanche, en réalité, le premier jour de la semaine, c'est bien le dimanche.
3: Oui, tout à fait. C'est apparemment un rythme qui est bien ancré dans notre existence humaine.
2: Donc, si on revient à la manne, ça veut dire que Dieu va faire une marque sur le septième jour, puisque, d'après ce que vous nous dites, il va y avoir de la manne pendant 6 jours, mais pas le dernier jour, pas le samedi, pas le sabbat, pas le shabbat.
3: Exactement, parce que le peuple est invité à ramasser la manne le vendredi et le sabbat, ou le shabbat plutôt, le shabbat, là, la manne est gardée, elle ne se décrate pas. Parce que pendant la semaine, quand il y avait trop de manne dans les tentes, elle se décradait. Mais le jour du sabbat, la manne restait intacte, on pouvait la manger et voilà, c'est...
2: Donc Dieu indique d'une façon très précise qu'il attache de l'importance à ce shabbat, qui est une des manifestations de la création qui s'est faite en 6 jours, et le 7e jour, il s'est reposé. Il le redit ici, d'une autre façon, au milieu de son peuple dans le désert.
3: Tout à fait, il rappelle ce jour qui existe depuis la création du monde. Il est là ce jour, il est important, et Dieu est l'auteur de ce jour. Et c'est pourquoi il attache beaucoup d'importance à ce jour.
2: Alors voici un peuple qui a de l'eau, qui a à manger.
3: Oui.
2: Est-ce que cela va durer? Est-ce que cela va apaiser ce peuple? C'est pas sûr que ça dure très longtemps.
3: Oui.
2: Et je propose qu'on se retrouve la semaine prochaine pour continuer à explorer ces premiers pas du peuple d'Israël dans le désert.
3: Avec plaisir.
2: Merci Daniela.
3: Je vous en prie Joël, au revoir.
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0: C'était la fantaisie opus 49 de Frédéric Chopin.
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0: Così fan tutte, Köchel 588, le célèbre opéra de Mozart dans une transcription pour instruments à vent dirigée par Kalman Berkes. Donc quatre extraits de cet opéra.

0: des interprètes de grand talent, ces instrumentistes de l'ensemble Avant de Budapest, dirigé par Kálmán Berkes, avec Così fan tutte de Mozart, extrait de ce très grand opéra.
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0: Sur un clavecin datant de 1759, je vous invite à découvrir le prélude en do majeur BWV 924 de Jean-Sébastien Bach. Ce sont des pièces pour le clavecin que le grand Bach a dédié à ses enfants et particulièrement à Wilhelm Friedemann.

0: C'était Prélude en Do majeur de Jean-Sébastien Bach.
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2: Non seulement il faut de la virtuosité, mais aussi une immense sensibilité pour interpréter Franz Liszt. Nous avons la chance d'entendre maintenant Yeno Yando au piano dans un magnifique extrait des années de pèlerinage de Franz Liszt. Nous écoutons le sonnet 123e de Pétrarque.

0: C'était le 123e sonnet de Pétrarque, extrait de l'album Deuxième année, Italie, des années de pèlerinage de Franz Liszt.
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0: Retrouvons ensemble encore une fois la musique de Handel, avec la réussite totale dans l'écriture de ces concertis grossi de l'opus 6 qui sont devenus vraiment très célèbres. Ici, c'est l'opus 6 numéro 12, avec 5 mouvements largo, allegro, aria, larghetto et largo, allegro.

0: C'était le concerto grosso en si mineur opus 6 numéro 12 de Georg Friedrich Händel.
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0: Un nouveau détour du côté de la musique baroque avec le compositeur italien Alessandro Scarlatti. Nous entendons extrait des 7 arias avec trompette solo, plusieurs pièces interprétées par Kathleen Bethel soprano et Winton Marsalis trompette.

0: C'était un petit détour à l'époque baroque sous la plume d'Alessandro Scarlatti avec la voix de Kathleen Bethel, soprano, et la trompette de Wynton Marsalis.
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La musique se veut souvent évocatrice, descriptive. Ici, Gioachino Rossini nous a composé une larme.

0: Cette pièce, intitulée « Une larme » de Gioachino Rossini, était interprétée par l'Orchestre de chambre du Kremlin.
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1: L'instrument qui inspire peut-être le plus la liberté en musique, c'est sans doute la harpe. C'est une liberté dans le rêve, la détente. Et Tchaïkovski avait sûrement tout compris à ce sujet-là. Dans La Belle au bois dormant, nous retrouvons l'adagio, où la harpe va s'en donner à cœur joie, avec un bonheur extrême. Vous allez entendre ça d'une seconde à l'autre. C'est avec l'orchestre symphonique de Bratislava.

0: C'était un extrait de La Belle au bois dormant de Tchaïkovski, l'Adagio.
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1: Le rendez-vous est pris à présent avec un très beau lied de Schubert, transcrit pour le piano par Franz Liszt, La fille du pêcheur.

0: C'était du Schubert, revu, transcrit par Franz Liszt. Frédéric Kiou était au piano et la partition s'intitulait « La fille du pêcheur ».
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0: Nous entendons à présent, sous la baguette de Michael Tilson Thomas, le Buffalo Philharmonic dans une ouverture de George Gershwin.

0: C'était la musique de George Gershwin.
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0: Ça commence avec deux clarinettes et deux flûtes qui papotent, mais qui papotent. Ça va durer 4 minutes 12. Vous allez entendre un petit chef-d'œuvre, un grand même, un extrait du Songe d'une nuit d'été de Félix Mendelssohn. C'est le scherzo.

0: C'était l'orchestre de Cleveland dirigé par George Tsell dans le scherzo du songe de nuit d'été de Félix Mendelssohn.
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2: Méditation du Sadhu Sundar Singh.
3: Seigneur, que signifie la croix? Pourquoi y a-t-il tant de souffrances et de maux dans le monde?
4: La souffrance et l'affliction paraissent bien amères, souvent même empoisonnées. Mais souvent aussi, pour guérir un malade d'un empoisonnement, il est nécessaire d'employer du poison. C'est ainsi que, par la voie de la souffrance et par le moyen de l'affliction qui semble bien amère, je dispense la santé de l'âme et la force à mes fidèles disciples. Dès qu'une santé parfaite a été ainsi obtenue, je mets fin à la souffrance, car je ne prends pas plaisir à l'affliction. Mon seul but, c'est le bonheur éternel de mes créatures.
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7: C'était une petite pièce de Robert Schumann. L'Opus 99, Bunte Blätter, interprété par Jean Martin.

0: Nous retrouvons la musique de Robert Schumann une fois encore sous les doigts de Jean Martin dans Bunte Blätter, opus 99.
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0: Nous entendons la musique de Schubert, des chants nocturnes, Deutsch 714, accompagné par le Scharoun Ensemble, c'est le Rias Kammerchor que dirige Markus Grede.

0: La fulgurante beauté de la musique, celle de Schubert au service du chant choral, dans cet extrait du chant nocturne Deutsch 714.
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0: C'est avec grand plaisir que je vous entraîne du côté de la musique baroque, celle d'Arcangelo Corelli, la sonata opus 5 numéro 3 en do majeur. Chiara Banchini dirige l'ensemble 415.

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symbole de la vie de famille, mais surtout lieu de vie, la maison sera aujourd'hui notre point de rencontre tout au long de ce parcours chanté. Bonjour et bienvenue à toutes et à tous. Je vous convie à l'écoute des richesses que nous offre la chanson française et je vous propose dans un premier temps de recevoir les effets bénéfiques du soleil s'engouffrant dans la maison.

Pierre Perret, quand le soleil entre dans la maison. Françoise Hardy entend une chanson d'Adriano Celentano au Festival de Sanremo. Elle décide alors, sur des paroles d'Eddie Marnet, d'en réaliser une version française où s'exprime une certaine forme de nostalgie. Sortie en novembre 66, la chanson « La maison où j'ai grandi » deviendra l'une des plus marquantes de la carrière de Françoise Hardy.

François Hardy, la maison où j'ai grandi. Proverbe provençal édité en 1823, « Roule que roulera, à ta maison tu reviendras ». Un déménagement peut se vivre comme un moment douloureux, mais aussi comme une promesse de renouveau ou tout simplement comme une évolution attendue. Souhaitée ou subie, l'âme de la maison s'évapore et se reconstruit peu à peu à partir d'une maison vide.

0: Michel Polnareff dans la maison vide. Frère cadet de Pierre Souchon, Charles Souchon, ours pour la profession et le public, sort en 2007 un album où il développe sans équivoque sa filiation avec la maison familiale et l'appropriation dans sa tête et son cœur d'un lieu et d'une maison, celle de ses parents, celle où il a vécu. Cet attachement témoigne chez lui d'une volonté de vivre une existence stabilisante.
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Ours, la maison de mes parents. D'abord un proverbe kurde qui nous paraît évident. Une maison solide vaut mieux que 100 en ruine. En effet, désagréments ménagers, fuite d'eau, mésentente de voisinage, inondations, plus l'attachement à la maison est fort, plus douloureux sera à vivre le préjudice. Exprimons ces incidents avec légèreté et en chanson.

Daniel Gérard, il pleut dans ma maison. Sorti en 1933 des studios Disney, à partir d'un conte folklorique, Les Trois Petits Cochons, conte transcrit par James Halliwell, on retient de cette histoire un premier cochon, joueur de fifre, habitant une maison de paille. Un second violoniste occupe une maison en bois, et le troisième, maçon et agriculteur, a utilisé des briques pour sa maison. Le choix est vite fait, trop vite peut-être, pour le peu d'intérêt que suscitent les deux musiciens dans ce conte. Continuons sur cette voie avec une maison de sable.

Nicole Rieux, La Maison de Sable. Maxime de la Grèce antique, soit attaché à la maison familiale comme la plante au sol qui l'a fait naître. La séparation, pour celui qui reste, demeure une confrontation permanente avec un environnement réalisé et vécu à l'origine par deux personnes. Voilà ce qu'exprime une chanson de 1965, écrite et composée par un des artistes les plus célèbres des États-Unis dans les années 50 et 60, Bobby Darin. Je vous propose la version française, interprétée par Claude François.

Claude François, les choses de cette maison. Marie Coutant chante la nature et les problèmes du quotidien, influencés par le poète wallon Julos Bocarne. La chanson Venir s'inscrit dans le cadre de sa maison, comme en témoignent le titre et le texte de Marie Coutant, Je veux faire le tour de ma maison.

Marie Coutant, je veux faire le tour de ma maison. Nous achevons notre programme musical consacré à la maison avec un extrait de la chanson de Pierre Vassiliou « Dans ma maison d'amour » sortie en 1974 sur l'album « Je suis un pingouin ».

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0: C'est sur cette chanson de Pierre Vassiliou, Dans ma maison d'amour, que se termine Un rien nous fait chanter, une émission proposée par Pierre Gallet. Merci de votre fidélité. On se retrouve très vite. D'ici là, prenez bien soin de vous.
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1: Qui se cache derrière cette date ?
2: Aujourd'hui, 12 octobre, Wilfried. Avec Wilfried, eh bien, nous allons faire un tour en Angleterre et nous sommes à la fin du 7e siècle, au début du 8e siècle. Le prénom est d'abord quelque chose de très intéressant puisqu'il est composé de deux mots d'origine saxonne dont le premier veut dire la volonté et le deuxième la paix. Donc c'est quelqu'un qui est perçu par ses parents comme représentant une volonté pacifique. Et pourtant ce personnage-là a eu une vie assez mouvementée dans une situation assez conflictuelle. C'était un chrétien, puisque dans ce calendrier chrétien, eh bien, on évoque des personnages qui sont représentatifs de la foi chrétienne dans ces différents pays et dans ces différentes époques. Et ce Wilfried a été donc dans une église de York, donc dans le centre de l'Angleterre, peut-on dire. Et là, il y avait un conflit et certains de ses collègues, des chrétiens de cette région, voulaient absolument avoir une église qui soit bien typée, régionaliste en quelque sorte, et qui se désolidarise un peu des autres chrétiens, et en particulier du christianisme de Rome qui semblait trop totalitaire ou vouloir imposer trop de choses à ceux qui vivaient autrement ailleurs, dans d'autres contextes. Et lui, il a pris la position du centralisme romain. Alors c'est une façon de dire les choses. D'autres pourraient dire qu'il a pris la position de l'unité, de la fraternité de tous les chrétiens de cette époque. Et en employant ces deux expressions différentes, ce qui me paraît intéressant dans son expérience, c'est que lui, comme nous tous, nous sommes confrontés très souvent à des choix qui sont de ce type-là. Promouvoir l'unité, oui, mais alors au prix de l'uniformité, du non-respect des différences, des cultures et des particularités. Promouvoir la séparation, le développement indépendant des uns et des autres, sans tenir compte des autres, pour que les tempéraments précis, les caractéristiques locales, les pleines possibilités de se développer sans tenir compte des autres, eh bien, c'est aussi un grand risque. Et nous sommes tous aujourd'hui devant de telles choses. On a besoin d'être unis et en même temps on a besoin d'être particuliers et nous sommes tous devant cette difficulté. Wilfried a pris sa position, je ne sais pas quelle est la vôtre, quelle est la nôtre à chacun d'entre nous, mais je crois qu'il faut être conscient que notre vie est très souvent entre ces deux choses. Nous devons être nous-mêmes et en même temps suffisamment unis avec les autres pour que notre vie soit belle, soit intéressante et puisse partager efficacement avec les autres. Alors si Wilfried nous a rappelé ça, c'est tant mieux pour aujourd'hui. Demain, bien, nous aurons un autre personnage à rencontrer. Celui-ci s'appelait Géraud.
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2: Aujourd'hui, apiculture entre amis.
1: Avec pour invité Cédric Argentin et Pascal Daï.
2: Apiculture avec un jeu de mots en deux mots, Cédric Argentin et Pascal Daïs, bonjour. Mais Gisèle, peut-être allez-vous nous éclairer sur cette association, le saviez-vous, en bref.
1: Apiculture cherche à promouvoir l'apiculture, faire découvrir l'abeille et son environnement grâce à la création d'ateliers pédagogiques. On y apprend à fabriquer du matériel apicole, qu'on peut aussi mettre à disposition du public sous certaines conditions. On peut y apprendre à récolter des produits de la ruche, apprendre à reconnaître et élever des rennes, apprendre à gérer un rucher, entretenir des ruches, voir comment agrandir un cheptel.
2: Date de création de l'association ?
1: 23 juin 2023.
2: Association récente, donc un numéro de téléphone ?
3: 06 68 45 94 86.
2: Alors sur la présentation, en bref, le saviez-vous, pas trop d'imprécisions sur l'association ?
3: Non, très bien.
2: Alors expliquez-nous, cette association a été créée comment, avec qui, pourquoi ?
3: Alors le point de départ, c'est tout simplement une cabane à oiseaux que j'ai fabriquée dans la cour et donc j'ai souhaité rajouter un petit hôtel à insectes sur le côté. Et Pascal, qui est devenu le vice-président de l'association, m'a dit « pourquoi ne pas installer une ruche ?» à la place d'un hôtel à insectes. On a commencé à faire des petites recherches sur Internet pour voir si c'était possible. Et là où j'habitais, c'était pas possible. Mais Pascal, qui a déménagé quelques jours plus tard, lui a décidé d'acheter une ruche et m'a demandé un petit coup de main parce qu'il avait des problèmes de vue. Et j'ai tout de suite accroché. Et voilà, c'est comme ça que l'association s'est lancée en 2023.
2: Alors, on peut acheter une ruche, comment ? Quelle drôle d'idée déjà de créer, parce qu'on peut acheter une ruche, devenir apiculteur amateur, mais créer une association, c'est qu'il y a une volonté de partage, de connaissances et d'échange avec d'autres apiculteurs.
3: Exactement, ça a été une difficulté au départ. On s'est rendu compte que les apiculteurs faisaient un petit peu leur activité chacun de leur côté. Il n'y avait pas spécialement d'échange ou de cohésion, presque comme si c'était une activité secrète. Et nous, on a souhaité partager un petit peu nos connaissances et puis aussi nos erreurs, puisque tout n'a pas été une réussite dès le premier essai. Donc on a voulu un peu mettre en commun et que chacun puisse apporter sa touche. Et aussi pour mutualiser les achats, puisque l'apiculture, c'est une activité qui est quand même très onéreuse. Donc le fait de mutualiser les achats de matériel, ça permet aux adhérents de pouvoir pratiquer l'apiculture sans s'occuper de cette partie-là.
2: Alors un hôtel à insectes, on imagine comment c'est fabriqué. On peut en faire des petits, des gros, on peut même en acheter des touffés. Une ruche, c'est déjà... Et puis on laisse les insectes venir ou pas. Une ruche, c'est déjà un autre travail. Et ça s'achète comment et où ?
3: Alors soit on fabrique la ruche nous-mêmes. Donc ça demande quand même un petit peu de savoir-faire en termes de menuiserie, puisque les cotes, les mesures sont vraiment très précises pour être sur du matériel standard et pour que la colonie puisse se plaire à l'intérieur. Sinon, on achète tout simplement chez un fournisseur. Donc là, maintenant, l'association est considérée comme client professionnel auprès d'un fournisseur, le fournisseur

0: les animaux, les insectes.
1: Les insectes, tout à fait.
0: Et ça commence avec une reine.
1: Ça commence avec toute une colonie, puisque une reine seule ne peut pas faire une colonie, contrairement aux fourmis. La reine déjà ne peut pas se nourrir elle-même l'été. Elle a besoin de gelée royale, et la gelée royale est produite par les ouvrières. Donc elle, toute seule, ne pourrait pas refaire une colonie.
0: C'est une émission absolument passionnante, on a appris beaucoup de choses. On rappelle un numéro de téléphone pour vous contacter.
1: Le 06 68 45 94 86.
0: C'était Paroles d'Assaut, une émission de Gisèle Billan
2: et Didier Blonze, prise de son
0: Jérôme Aubin,
2: montage Sarah Rodriguez.
0: Merci à Stéphanie Vincent qui nous organise tous ces rendez-vous. Aujourd'hui, nous recevions Apiculture entre amis,
2: avec pour invités Pascal Daïs et Cédric Argentin.
0: Merci pour votre fidélité à tous. Au revoir.
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2: Mérodac baladant. Ouais, c'est un nom bien compliqué. En plus, c'est pas du tout un nom hébreu. Et pourtant, celui-ci, eh bien, on est capable d'en dire la signification. En fait, Mérodac, c'est une transformation du nom du dieu Marduk, un dieu très célèbre à Babylone. Et ce nom composé veut dire Marduk a donné un fils. Et donc, celui qui a donné ce nom à son fils était reconnaissant au dieu qu'il adorait, Marduk, et a considéré que la naissance de son enfant était le fait de cette divinité. Mérodac baladant habitait un petit village qui s'appelait Beth Aïn et qui était dans le delta de l'Euphrate, donc dans le golfe persique. Et ce personnage, eh bien, a grandi, s'est développé jusqu'au jour où il est devenu roi dans un groupe de population qui était le sien, celui des Chaldéens, et qui a organisé toute une vie avec la ville de Babylone pour centre, et il est devenu roi de Babylone. Mais à cette époque, c'était les Assyriens qui dominaient le monde avec leur capitale Ninive, mais avec plein d'autres grandes villes, beaucoup plus au nord de la Mésopotamie. Et on nous parle dans la Bible de Mérodac baladant parce que quand il était roi à Babylone, eh bien, il a envoyé une ambassade auprès du roi israélite, au roi de Juda, Ézéchias. Tout ceci s'est passé en pleine période où justement il y avait des tensions très fortes entre les Assyriens et les Judéens. Et Ézéchias était lui-même menacé. On a dans la Bible plusieurs épisodes où les rois Tiglath-Pileser, Sargon, Sanchérib ont attaqué Jérusalem et Ézéchias et ses successeurs ont dû faire face à ces différentes attaques. Et le royaume du Nord, avec sa capitale Samarie, est tombé sous ces différentes attaques. Le roi Mérodac baladant, lui, a connu pas mal de difficultés. Il a été roi à deux reprises. Une première fois, toléré, on pourrait dire, par Sargon, et puis renversé par le fils de Sargon, revenu au pouvoir pendant une courte période. Et c'est probablement pendant cette courte période qu'il a pu envoyer cette ambassade auprès d'Ézéchias. Cette ambassade, elle avait un sens officiel qui était de féliciter le roi pour la guérison dont il avait bénéficié. Et c'est de cette façon que Ézéchias lui a fait visiter son palais, ses richesses, et que le prophète Ésaïe est venu dire à Ézéchias, tu lui as montré tout ça, mais sache qu'un jour, toutes ces richesses partiront à Babylone dans le royaume des successeurs de Mérodac baladant. Mais il semble bien historiquement que Mérodac ait cherché à rallier Ézéchias dans une coalition pour s'attaquer aux Assyriens et essayer de faire tomber leur domination à l'époque. Et cette coalition, en fait, n'a pas vraiment réussi. Et c'est pour ça qu'on n'en parle probablement pas dans les textes bibliques qui évoquent Mérodac baladant. Alors, c'est vrai que ces personnages qui ont régné, dont on connaît en partie l'histoire par la Bible, mais aussi par d'autres documents de leur pays, de leur nation, sont des personnages un peu mystérieux. On a peu de détails à propos de leur vie. Mais voilà, ils font partie de ces personnages au rôle plus ou moins spécial dans l'histoire de l'ancien Israël ou dans l'histoire du croissant fertile de cette époque de l'Antiquité. Vous trouverez sa mention dans la Bible, dans le deuxième livre des Rois, au chapitre 20.
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2: À propos, savez-vous ce qu'est la consolation ? Premier épisode. Vous connaissez certainement Christophe André, psychiatre et psychothérapeute français, auteur de nombreux ouvrages. Dans l'un de ses derniers livres, intitulé « Consolation », au pluriel, il part à la découverte de la notion de consolation, comme son titre l'indique, celle que l'on donne comme celle que l'on reçoit. Bien plus qu'un réconfort passager, elle est, selon lui, un des moyens qui permet de vivre avec les orages de nos vies. Voilà 6 ans, dit-il, je suis tombé malade, gravement. Comme toutes les personnes menacées par la mort, j'ai trouvé que la vie était belle. Et j'ai découvert que j'avais un besoin immense de consolation. J'ai songé à ceux de mes patients qui revenaient me voir, même quand je ne pouvais les guérir. Et j'ai compris que je leur apportais peut-être alors une douceur, une fraternité qui les aidait, une consolation. Comme un fil rouge, elle court tout au long de notre vie et nous remet en lien avec le monde. Il pose alors diverses questions. Peut-on apprendre la consolation ? Pourquoi est-ce parfois si difficile de l'accepter, si délicat de la proposer ? Comment la nature, l'art, l'action nous console-t-il ? Pourquoi les liens sont-ils de si puissants remèdes ? En tant que médecin psychiatre, Christophe André témoigne que souvent, l'objectif de guérison a prévalu dans sa pratique. Comme pour beaucoup de soignants, la consolation n'appartenait pas pleinement au registre du soin. Ainsi, même s'il consolait probablement ses patients, la consolation n'en était pas pour autant l'axe central. Or aujourd'hui, dans ce livre, il exprime combien cela était une erreur. En effet, c'est précisément quand il a été malade lui-même qu'il a réalisé qu'il avait besoin de 2 choses. La première, bien sûr, des soins médicaux et des différentes aides que la médecine pouvait lui apporter. Cela était bien entendu capital. Mais une deuxième, qu'il a réalisée dans sa posture de malade, que le sourire, le geste délicat, les visites, etc., lui faisaient également un bien immense. Cette prise de conscience, tardive peut-être, l'a donc mis en réflexion profonde sur ces à côté de la médecine qui ont pourtant une valeur importante dans l'accompagnement du malade. Ainsi, finalement, la consolation, c'est tout ce que l'on apporte à quelqu'un qui est dans la peine, dans la détresse, alors même que l'on ne peut pas modifier la réalité qui le fait souffrir. Il s'agit de ne pas laisser la personne seule face à l'adversité. Alors, au cours de ces sombres épisodes, n'hésitons pas à consoler l'autre, à reconnaître que la vie est dure, mais que face à cela, nous sommes là avec lui. Finalement, la consolation nous parle de présence et de fraternité.
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4: Bonjour à tous, nous sommes le 12 octobre. Si vous connaissez un Wilfried, n'oubliez pas de lui souhaiter sa fête. Nous sommes ensemble pendant un quart d'heure. Ça s'est passé un jour.

Ce 12 octobre 1905 à Paris, c'est la création de la pièce de Maxime Gorki, Les Bas-fonds. Et puis, Les Fauves s'affichent à Paris, représentés principalement par Henri Matisse, André Derain et Maurice de Vlaminck. 12 octobre 1907, en Allemagne, le social-démocrate Karl Liebknecht, j'espère que je n'écorche pas trop son nom, est condamné à 1 an et demi de forteresse pour avoir publié Militarisme et antimilitarisme, comme quoi la réflexion sur la paix dérange bien souvent les officiels. 12 octobre, ou les institutions. 12 octobre 1908, en Allemagne encore, les ingénieurs allemands Haber et Bosch déposent un brevet décrivant le procédé industriel de synthèse de l'ammoniac. C'est un petit peu compliqué pour moi tout cela. 12 octobre 1922 aux États-Unis, Rodolfo Guglielmi, dit Rudolf Valentino, abandonne sa carrière de danseur de cabaret pour devenir acteur de cinéma. Alors je vous propose, pour lui rendre hommage, de passer en musique Astor Piazzolla, mais attention, la formule que je vous propose aujourd'hui, c'est un septet, c'est Richard Galliano qui rend hommage à ce grand musicien argentin, et le morceau s'appelle Laura et Astor.

Le 12 octobre 1924, c'est le décès de Anatole France, écrivain français. Il était né en 1844, digne successeur de la philosophie des Lumières. Il s'est appliqué, à l'instar d'un Voltaire ou d'un Montaigne, à pourfendre préjugés et illusions, à tourner en dérision ses contemporains, mais toujours avec bienveillance et sagesse. C'est un socialiste qui a pris fait et cause pour le colonel Alfred Dreyfus. Et peut-être parce que certaines de ses œuvres étaient satiriques, il fut mis à l'index par l'Église catholique. Le 12 octobre 1928, à Boston, pour la première fois, une clinique utilise le poumon d'acier. Et puis le 12 octobre 1935, en Allemagne, c'est une mauvaise période, interdiction de diffuser sur les ondes de la radio allemande de la musique nègre de jazz. On va se gêner, c'est ce que je vais vous proposer dans un instant. Le 12 octobre 1939, ça s'est passé un jour également, début de la déportation des Juifs d'Allemagne vers Prague et Vienne. Alors, puisqu'il ne faut pas écouter de musique nègre, je vous propose d'écouter, d'entendre et de découvrir sans doute pour certains un trompettiste noir américain qui a enregistré un 12 octobre 1942 Franklin Street Blues. Ce trompettiste s'appelle Bunk Johnson.

0: et on voudrait interdire ça. Magnifique. 12 octobre 1948, c'est le début du procès de la cagoule. Alors, pour les plus jeunes et même pour les plus anciens, je rappellerai simplement que le mouvement des cagoulards, eh bien, a commencé à la guerre 14, qu'en 1937, ils avaient organisé un complot contre Léon Blum. C'était des gens d'extrême droite, anti-marxistes, antisémites, qui fricotaient avec les camelots du roi. Et donc, en 1948, ces gens sont jugés, notamment certains ont collaboré avec les Allemands pendant la guerre. 12 octobre 1963, eh bien, figurez-vous que c'est la première émission télévisée de la série Les Raisins Verts, réalisée par un tout jeune homme qui s'appelle Jean-Christophe Averty. 12 octobre 1968, la Guinée équatoriale ex-espagnole devient indépendante et puis le même jour commence en France l'affaire Markovic où Madame Pompidou et Alain Delon seront cités dans l'affaire et ce sera un gros morceau qu'ils devront traîner pendant plusieurs mois. C'est la même année que Serge Reggiani enregistre Sarah, une chanson de Georges Moustaki.
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Le 12 octobre 1971, en Iran, cérémonie fastueuse à Persépolis pour le 25e centenaire de la monarchie, pendant que des gens en Iran meurent de faim. Le même jour, c'est la mort de Gene Vincent, chanteur américain de rock'n'roll. Il était né en 1935. Et bien voilà, notre émission se termine. Vous étiez avec Didier Blons. Bonne fête au Wilfried. Ça s'est passé un jour. Nous sommes le 12 octobre. À bientôt. Au revoir.

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2: Amis auditeurs, bonjour. Nous parlerons, si vous le voulez bien, de la menthe, menta, du nom latin. Menthe que vous connaissez tous, qui ne mâche pas du chewing-gum ou ne suce pas des bonbons de menthe. La menthe comporte de nombreuses variétés. Et comme le dit avec humour un moine du IXe siècle, auteur d'un traité sur les plantes, je cite, « Si on voulait énumérer complètement toutes les vertus, les sortes et les noms de la menthe, on serait capable de dire combien de poissons nagent dans la mer Rouge. C'est la menthe poivrée, riche en essences aromatiques, qui a la vedette en pharmacie, cosmétologie, confiserie ou dans la fabrication de liqueurs et de boissons. Mais toutes les espèces possèdent des propriétés identiques et sont utilisées depuis la plus lointaine antiquité. La menthe pouillot, ou herbe aux puces, est la plus fréquemment utilisée en cuisine. C'est elle qui parfume le thé à la menthe, rituel des pays du Maghreb, ou la sauce à la menthe, si réputée des Anglais. La menthe est censée éloigner les puces, parasites indésirables, d'où son nom. Le parfum de la menthe, arôme puissant et frais, est facilement reconnaissable. Les Grecs, du temps de Périclès, utilisaient la menthe pour faire un parfum. Les Hébreux aussi, et ils dépensaient sans compter pour s'en procurer. D'où les reproches que Jésus adresse aux pharisiens qu'il a préférés à la justice et à la miséricorde. Les Romains l'employaient pour aromatiser leur vin et l'incorporer à la plupart de leurs sauces. Les femmes, elles, mâchaient une pâte faite de menthe, cela après avoir goûté au vin, boisson interdite aux femmes et réservée aux dieux et aux hommes. Pline, quant à lui, recommande aux étudiants de se ceindre la tête d'une couronne de feuilles de menthe, car elle est bonne pour l'esprit. Les Grecs interdisaient à leurs soldats de manger de la menthe, car pour eux, la menthe diminuait le courage. La menthe constituait un des principaux moyens de lutte contre la vermine, les puces. On en jonchait le sol, les lits. L'odeur chassait les souris et ma grand-mère laissait toujours un brin de menthe près de ses fromages. La menthe est rafraîchissante, digestive. Elle parfume de nombreuses confiseries. Tous les enfants connaissent le vert du sirop de menthe. Elle a des propriétés médicinales aussi et nos ancêtres l'utilisaient dans leurs remèdes courants. En infusion, en compresse, en inhalation. Elle est tonifiante et il vaut mieux éviter d'en prendre le soir. Laissez-moi vous terminer en vous racontant la légende de la menthe. Pluton, roi des enfers, s'était épris d'une jeune nymphe nommée Mentée. Proserpine, la femme de Pluton, était fort jalouse. De dépit, elle changea la jeune fille en plante. Dans la Grèce antique, en souvenir de la pauvre Mentée, les jeunes mariés portaient des couronnes de feuilles de menthe.
1: Et c'était notre petit propos sur les plantes, présenté par Ginette.
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2: Bernard Béranger, bienvenue à ce micro.
3: Bonjour.
2: Merci de nous rejoindre régulièrement au micro de Nature et vous. Aujourd'hui,

0: Aujourd'hui, vous allez nous parler d'un nouveau sujet. Il s'agit des compléments alimentaires. Je rappelle que vous êtes propriétaire d'un restaurant et magasin bio à Marseille. Et justement, quels sont les conseils que vous apportez dans le domaine des compléments alimentaires? Pourquoi est-ce que c'est nécessaire d'en consommer?
1: Alors, nécessaire, oui et non. Mais c'est vrai que, bon, peut-être le premier point qu'il faut dire, c'est que nous vivons un style de vie. Quand on voit comment vivaient nos ancêtres, sans remonter à l'âge paléontologique, mais pendant des millénaires, nous avons été des sociétés agraires où la vie se déroulait au rythme du cheval et des saisons. Aujourd'hui, on ne se couche plus avec les poules. On est quasiment sur le qui-vive, pas 24 heures sur 24, mais presque. On est dans un style de vie que la modernité nous impose, qui est extrêmement contraignant. Ce style de vie va avoir comme conséquence des épuisements de nos stocks naturels. Voilà, quand on est, on vit avec des processus de fabrication de certains nutriments que l'on fabrique avec des matières premières que l'on apporte par la nourriture. Mais c'est vrai que notre style de vie va venir entamer ces stocks d'une manière un petit peu anormale.
0: Et justement, à un moment donné, l'alimentation ne suffit plus à apporter les nutriments nécessaires à notre corps.
1: Voilà, il y a souvent ce cas de figure où, d'abord parce que très souvent on s'alimente mal, on s'aperçoit que très souvent les aliments qu'on prend n'apportent pas toujours les nutriments nécessaires, donc c'est le problème des carences qui sont pas toujours là où on pense. Savoir que la maladie aujourd'hui de notre civilisation, c'est trop de protéines. Toutes nos maladies civilisations sont la résultante de cela. Mais oui, effectivement, donc l'alimentation, même si elle est équilibrée, ne suffit pas toujours à compenser les pertes qu'on peut avoir par notre style de vie qui est très agressif pour l'organisme.
0: Et alors, comment est-ce qu'on se rend compte qu'on a besoin de compléments alimentaires? Comment ça transparaît?
1: Ça transparaît d'abord, c'est d'apprendre à se mettre à l'écoute de son corps. Je crois qu'aujourd'hui, on ne sait plus trop s'écouter. D'abord, on n'a pas le temps, ou quand on a un petit bobo, il ne faut pas s'écouter, c'est les pleureuses qui s'écoutent. Voilà. Et donc, on n'est pas très à l'écoute de son corps, jusqu'au jour où le mal nous dit quelque chose. La souffrance, la douleur, va nous dire quelque chose. La maladie, le mal nous a dit quelque chose. Et là, on se dit, tiens, il y a un problème. On s'arrête, on réfléchit, on essaie de voir ce qui se passe. Il y a une deuxième raison, j'allais dire, à l'utilisation des compléments alimentaires. C'est aussi un processus, lui, qui est tout à fait naturel. C'est le vieillissement. Bon, forcément, si on épuise trop vite nos stocks par un style de vie agressif, on va les épuiser de toute manière par le processus de vieillissement. Donc, aujourd'hui, un homme de 60 ou une femme de 70 ans, on va pas dire qu'elle est en pleine dans la fleur de l'âge, mais bon, à 70 ans encore, aujourd'hui, on a des activités qu'il y a 100 ou 200 ans, on n'avait plus trop, quoi. Donc, là aussi, on est sous la pression du jeunisme, on veut à tout prix être performant à tous les niveaux, et donc le complément alimentaire peut se justifier. Donc il y a deux extrêmes à éviter. Le fait de dire, de toute manière, j'en ai pas besoin et je prends tout ce qu'il me faut simplement pour mon alimentation. Et puis l'autre extrême qui est de dire, il faut que je sois toujours au taquet, et pour ça, il faut que je me bourre de toutes sortes de pilules.
0: Oui, alors justement, en parlant de pilules, on peut prendre tout et n'importe quoi, ou il faut bien choisir ses compléments alimentaires?
1: Alors, vous l'avez compris, le complément alimentaire, c'est un ami, c'est un allié. On n'est pas dans la thérapeutique, on n'est pas, voilà, on se substitue pas, je veux dire, à la médecine, elle a sa vocation, nous avons la nôtre, mais on est dans l'accompagnement. Et cet accompagnement, il se fera d'autant mieux que les produits que l'on prend sont assimilables par le corps. C'est pas parce que vous allez prendre de l'acide ascorbique, vitamine C, que vous allez assimiler de la vitamine C. La plupart de l'acide ascorbique, molécule chimique que vous prenez chez le pharmacien, ben vous allez la rejeter dans vos urines. Donc vous allez fatiguer vos reins, etc., etc. Il faut prendre des produits qui soient assimilables. Et pour qu'ils soient assimilables, il faut qu'ils soient le plus naturel possible. Ça se comprend. Même si on a besoin d'avoir des produits concentrés. J'ai besoin de silice, je peux prendre de la prêle, mais saupoudrer un peu de prêle sur ma salade, c'est pas ça qui va m'apporter l'acide dont je peux avoir besoin. Donc on va avoir besoin de produits qui soient plus concentrés, mais là aussi, il faut veiller à ce que, un, ces produits soient de qualité, si possible biologique, parce qu'il va y avoir des concentrations, donc il peut y avoir des concentrations aussi de la chimie qui se trouve dans les produits. Deux, qu'ils soient bien assimilables par l'organisme. L'idéal dans certains, par exemple pour tous les minéraux, c'est de prendre des produits marins. C'est extrêmement bien assimilable. Voilà, donc après, c'est une question de bon sens. On se bourre pas de pilules, mais on a besoin d'un... Comme dirait la publicité, on a toujours besoin des petits pois chez soi. On a toujours besoin d'avoir des compléments qui peuvent venir nous aider quand on a un problème particulier.
0: Bernard Béranger, merci pour tous ces conseils, ces informations. On se retrouvera dans une prochaine chronique pour aborder encore d'autres sujets. Et puis, on a bien compris que les compléments alimentaires, c'était quelque chose d'important pour bien vieillir. Au revoir.
1: Tout à fait. Au revoir.
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2: Avec Destination Santé, Emmanuel Ducreuset.
3: Bonjour à tous. À 8 mois des présidentielles, le LEM, entreprise du médicament, formule 10 propositions pour faire de la santé une priorité. Au cœur de son message, améliorer l'accès aux soins et aux traitements innovants, renforcer la souveraineté sanitaire et assurer la pérennité du système de santé. La santé est un enjeu de cohésion nationale, de souveraineté, de compétitivité. C'est un investissement pour la France au même titre que la défense, l'énergie ou le numérique. Elle ne doit plus être traitée comme un sujet secondaire, affirme Jean-François Brochard, président du LEM. Pourtant, l'Hexagone prend du retard dans l'accès aux nouveaux traitements. Il faut aujourd'hui 520 jours en moyenne pour que la population accède à un nouveau médicament. La recherche clinique connaît elle aussi des délais importants. 185 jours sont nécessaires en moyenne pour inclure le premier patient dans un essai. Pour le secteur, cette situation appelle un changement de méthode. Première priorité, mieux anticiper les besoins de santé et les innovations avec une stratégie à 5 ans et une nouvelle loi de programmation en santé. La prévention doit également prendre une place plus importante. Le LEM défend une nouvelle manière d'évaluer l'innovation. Au-delà du seul coût d'un médicament, il propose de mieux prendre en compte ses bénéfices pour les patients, mais aussi ses effets sur l'organisation des soins, les dépenses de santé, la société et l'activité industrielle. Deuxième enjeu, renforcer la souveraineté sanitaire française, avec notamment la mise en place d'un environnement plus stable et attractif pour la recherche clinique et la production de médicaments, afin de conserver davantage de recherches, d'essais cliniques, de production et d'emplois qualifiés sur le territoire. Il est ainsi proposé de simplifier les relations entre industriels, hôpitaux, universités et organismes de recherche et d'accélérer l'inclusion des patients dans les essais cliniques. Troisième priorité, ouvrir le débat sur le financement du système de santé. Il existe plusieurs pistes. Faire évoluer la gestion du panier de soins remboursés, réfléchir à l'articulation entre assurance maladie obligatoire et complémentaire, renforcer le bon usage des médicaments. Autre proposition, mieux tirer parti des médicaments dont le brevet a expiré, notamment les génériques et les biosimilaires, afin de dégager des marges de manœuvre pour financer les innovations. À travers ces propositions, le LEM défend une ambition, zéro perte de chance pour les patients. Il lance aussi hashtag Santé Candidate, un dispositif pour placer la santé au cœur de la campagne présidentielle, avec notamment un média en ligne et un agent conversationnel dédié aux enjeux de santé.
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4: Saint Wilfried, ensoleillé deux jours plus tard en mitouflé. Bonjour à tous, on fête aussi les Félix, Eddie et Séraphin en ce 12 octobre, journée mondiale des soins palliatifs. Il ne s'agit pas de proposer une aide à mourir, mais bel et bien des soins qui permettent aux personnes en fin de vie de terminer leur parcours dans la dignité jusqu'à leur mort naturelle. 12 octobre également, journée mondiale de l'arthrite, maladie qui est le résultat d'un dysfonctionnement du système immunitaire. La répartition par sexe fait ressortir 75% des femmes, maladie chronique invalide dont le diagnostic est souvent trop tardif. Et puis ce 12 octobre, c'est également la journée internationale de solidarité avec les peuples amérindiens, mise à l'honneur par des associations militantes impliquées dans la lutte anticoloniale. Elle entend commémorer le souvenir des peuples qui peuplaient le continent américain avant sa colonisation par les Européens, aussi bien en Amérique du Sud qu'en Amérique du Nord. 1492, Christophe Colomb aborde le Nouveau Monde. Tiens donc, le 12 octobre, après deux longs mois de navigation, le navigateur génois pose le pied sur une plage des Bahamas en croyant atteindre le Japon. C'est pour cela qu'aujourd'hui, c'est aussi le jour de la langue espagnole aux Nations Unies. 1971, mort de Jean Vincent, chanteur américain qui était né en 1935. Et puis en 1997, décès de John Denver, chanteur, compositeur américain né en 1943. Son goût pour jouer de la musique est venu à l'âge de 12 ans lorsque sa grand-mère lui a donné une guitare acoustique Gibson de 1910, une pièce de collection. John Denver commence à se produire dans des clubs locaux ainsi qu'à l'université. En 1966, il écrit la chanson « Living on a Jet Plane » dont l'enregistrement le plus célèbre provient de Peter, Paul and Mary. Une de ses chansons les plus connues, Take Me Home ou Country Roads, enregistrée en 1971, sera reprise en France d'abord par Marie Laforêt sous le titre Mon pays est ici, puis par Claude François sous le titre J'ai encore ma maison, et encore quelques années plus tard par Dick Rivers sous le titre Faire un pont. Célèbre dans le chant et dans l'écriture de chansons, il connaît une petite carrière d'acteur. John Denver est connu non seulement pour ses capacités musicales, mais également pour son travail humanitaire. Il a montré un vif intérêt, notamment pour la lutte contre la famine. Ses chansons sont caractérisées par leur mélodie douce, une guitare élégante et son interprétation soul du lyrique. John Denver était passionné par deux choses, la musique et l'aviation. Pilote expérimenté, il pratiquait le vol acrobatique et c'est cette passion qui a causé sa mort. Il s'est abîmé en mer le 12 octobre 1997. Nous l'écoutons, Gospel Changes, John Denver.

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1: Bonjour, bienvenue dans Conscience et Harmonie. Et si aujourd'hui nous parlions de nourrir notre cerveau, comme on nourrit notre corps? À votre avis, de quoi je veux parler? Votre conscience se nourrit des images que vous regardez, des musiques que vous écoutez, des plats que vous sentez avant de les goûter, et même des caresses que vous ressentez sur votre peau. Les cinq sens nourrissent votre conscient, et c'est à partir de cela qu'il va construire notre vision du monde. Prenez la mesure de cette vérité pour vous. Certains seront ressourcés par les bruits de la campagne, d'autres par les sons de la mer ou du vent. Certains prendront plaisir à observer la lune, alors que d'autres regards se porteront sur les lumières d'automne. Mais au-delà de cette notion de plaisir, à quel point cela vous nourrit-il? Il s'agit de regarder ce qui émerge. Fermez les yeux, respirez, cela ne va prendre qu'une minute. Vous respirez les yeux fermés, relâchez votre corps, vous lâchez tout ce que vous faites. Vous ne pensez qu'à respirer, et sur une grande inspiration, beaucoup plus grande que les autres, pensez à un paysage qui représente pour vous le calme, la sérénité. Voilà ce qui émerge. Laissez-vous aller, baladez-vous dans votre paysage. Prenez conscience de tout ce qui a nourri votre conscient et qui a permis à ce paysage d'arriver à votre esprit. Il est votre paysage de détente. Laissez-vous surprendre. Et comprenez que vous pouvez choisir comment vous nourrissez votre esprit, en choisissant vos lectures, vos paroles, vos gestes, vos amis, vos balades, en choisissant parfois le silence, le vide, le rien. En revenant à ce rien, vous constaterez ce qui vous manque le plus. Vous avez là ce qui nourrit votre cerveau le mieux. Cette activité qui vous manque le plus, retrouvez-la. Prenez un temps pour elle, car ce sera un temps pour vous, un temps pour vous épanouir, et le bien-être est là.
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2: Alors cette semaine, je vais vous présenter une organisation, une personne qui représente une organisation pas comme les autres, une organisation qui n'est ni une association, ni une entreprise, une fondation. Ça fait très longtemps qu'on n'a pas donné la parole à une fondation, à l'Ours à la Carotte, et celle-là est assez particulière, elle est profondément naturaliste, c'est vraiment son ADN. Pour nous la présenter, cette fondation qui s'appelle Clamorta Terrae, on va pas faire durer le suspense, je vais vous présenter Thomas Contamine, bonjour.
3: Et bonjour.
2: Alors toi, tu n'es pas le fondateur de cette fondation, tu en es le directeur. Petite fondation basée dans les Pyrénées, et raconte-nous un petit peu cette histoire qui est assez atypique dans le paysage de l'environnement.
3: Mais alors, la Fondation Clamor Terrae, elle est née en 2024 de la volonté de Denis Clément, qui est donc son fondateur, l'actuel président de la Fondation, et qui est un entrepreneur des Pyrénées, très attaché au territoire, qui est un naturaliste amateur extrêmement calé, et qui a toute sa vie, en parallèle de ses activités entrepreneuriales, mené un certain nombre de combats, de luttes pour la défense des écosystèmes pyrénéens. Et qui, au moment de sa retraite, a voulu s'investir dans un projet d'une autre nature, qui ne soit justement ni une association, ni une entreprise, et qui a créé cette fondation, Clamor Terrae, qui est un fonds de dotation, et dont l'objectif est la lutte pour la préservation des écosystèmes des Pyrénées et l'intégration de nos modes de vie, nos systèmes sociaux, économiques, à ces mêmes écosystèmes. On fait aussi des recours juridiques comportant notre nom propre, ou alors on soutient nos partenaires, dont FNE, pour mener des recours juridiques de ce type. Mais on a effectivement d'autres cordes à notre arc. On essaie en fait de repartir de ce qui constitue la première cause d'effondrement du vivant, de la biodiversité à travers le monde, qui est la fragmentation et la destruction des espaces naturels. C'est ça la première cause devant les espèces invasives, les formes de pollution, le changement climatique, etc. Alors, comment lutter contre cet effondrement de la biodiversité en s'intéressant à cette cause de la fragmentation des espaces naturels? Eh bien, en essayant d'agir sur le foncier. Alors, en protégeant ce qui reste, c'est-à-dire ce qui n'a pas été encore détruit par notre vaste système capitaliste marchand.
2: Alors, je te coupe deux secondes, mais normalement, la loi oblige à mettre en place des trams vertes et bleues sur les communes, oblige ces choses-là. Donc, normalement, c'est en place, vous ne devriez pas être utile.
3: Alors, effectivement, c'est exactement de ce même constat de fragmentation des espaces naturels qu'est parti le législateur, l'Union européenne, l'État,

0: c'est que on a des modes d'exploitation du territoire qui sont tellement intenses et invasives qu'on aura beau s'échiner à vouloir protéger du mieux qu'on peut des espaces naturels, ils représenteront des surfaces toujours tellement faible que à l'échelle macro, ça n'aura aucun effet. Donc protéger ces espaces type un parc national, une tourbière qui a une valeur écologique inestimable, c'est indispensable, il faut le faire. Mais il ne faut pas s'illusionner quant au fait que ça puisse avoir le moindre effet à un niveau macro sur la dynamique de destruction du vivant.
1: Vous redistribuez de l'argent, vous allez aider par exemple des associations qui vont se battre contre des projets, mais vous avez aussi l'originalité d'aller acheter carrément des terres.
0: Peut-être qu'on peut faire un petit crochet par la méthode qu'on emploie avant de rentrer dans les projets. Donc nous, on a un statut de fonds de dotation, c'est-à-dire que des mécènes, des donateurs peuvent nous donner de l'argent, nous le confier pour mettre en œuvre notre programme d'action. Et ce qui fait effectivement la spécificité de Clamorterrae, bien qu'on ne soit pas les seuls à faire ça, c'est qu'en tant que fonds de dotation, on a une capacité dite redistributrice, c'est-à-dire qu'on peut soutenir via des conventions de mécénat des partenaires qui partagent les mêmes intérêts ou luttes que nous. Et on a aussi une capacité d'action propre avec l'expertise qu'on héberge avec nos salariés à la Fondation. Tout ce travail-là est adossé à un comité scientifique, dont on pourra peut-être redire un mot, parce que c'est vraiment au fondement de notre démarche d'appuyer tout ça.
1: C'est-à-dire que vous identifiez des endroits où justement des corridors écologiques sont intéressants à préserver. Et c'est en ça que vous êtes de vos partenaires scientifiques?
0: Ça peut, sur le volet scientifique, on peut le mobiliser sur des contre-expertises dans le cadre de recours juridiques, sur un soutien, un programme de recherche sur, je ne sais pas, l'impact des périodes de sécheresse sur les dynamiques botaniques d'un espace d'estive en altitude, pour essayer de corréler ça à la pratique pastorale qui va avec, ou alors pour essayer de définir, et ça c'est un peu notre programme phare en effet, les fonciers les plus stratégiques qu'il s'agirait d'acquérir. Toujours dans cette logique de reconstituer ou de préserver au mieux les continuités écologiques, on mène un travail d'analyse à très large échelle, parce que nous, on a vocation à travailler sur toute la chaîne des Pyrénées, d'identification de ce qui fait un peu ce qu'on appelle les réservoirs de biodiversité, les hotspots de biodiversité, qui sont les espaces qui sont plutôt bien portants ou les moins mal portants en matière de dynamique écologique. Et on s'interroge sur la manière dont il est possible, entre ces deux patates, de reconstituer un corridor écologique en s'appuyant sur les espaces qui sont déjà préservés, et fort heureusement, il y en a beaucoup. Et en s'interrogeant sur toutes les manières possibles de pouvoir améliorer la dynamique écologique entre ces deux espaces pour redonner un petit peu d'élan à cette dynamique-là. Et pour ça, on peut pratiquer des acquisitions de foncier en notre nom propre ou pour le compte de nos partenaires. Nous, notre vocation principale, c'est pas du tout de devenir propriétaire en notre nom. L'objectif, c'est de protéger le foncier. Cette protection, on peut aussi...
1: De le sanctuariser, quelque part, pour la nature.
0: Alors, forcément, justement, j'allais y venir. C'est-à-dire que... ou alors de le protéger par le volet réglementaire. On fait beaucoup la promotion d'un dispositif qui s'appelle les obligations réelles environnementales, ou ORE. Et c'est un dispositif, un contrat, qui est passé entre un propriétaire et un co-contractant œuvrant pour l'intérêt de la nature, qui a vocation à préserver le fonctionnement, les caractéristiques écologiques d'un site sans déposséder le propriétaire de sa terre. Et ce qui est très intéressant, c'est que ce contrat dit d'ORE, il est lié à la terre et pas au propriétaire. Donc dans le cadre d'une vente, les obligations s'imposeront au futur acquéreur. Donc c'est un acte fort, mais c'est quelque chose dont on entend faire la promotion. Et alors, pour savoir ce qu'il est possible de faire sur ces fonciers-là, nous on part toujours, et là on recourt à l'appui notamment de notre comité scientifique, d'un diagnostic écologique du site. Notre première, ce qu'on cherche à porter, c'est une sorte de renversement de grille de lecture, de repartir des besoins fondamentaux ou des caractéristiques fondamentales du site d'un point de vue purement écologique. Si c'est une forêt, on va l'interroger comme ça. Si c'est un espace agricole, aussi. Et ensuite, de se dire, qu'est-ce qu'il faut impérativement protéger sur ces sites pour que ça aille moins mal. Et donc, ça nous conduit à faire, comme d'autres de nos partenaires, de la libre évolution, par exemple. C'est quelque chose qu'on n'hésite pas à faire. Mais...
1: On rappelle la libre évolution. C'est-à-dire laisser la nature reprendre ses droits comme elle l'entend. Mais ça peut être parfois aussi des équilibres liés à l'agropastoralisme, par exemple, ou à des pratiques humaines qui vont pas forcément enrichir, mais en tout cas préserver le lieu.
0: Mais en tout cas, ce diagnostic écologique peut tout à fait nous conduire à dire, ben voilà, sur ce site, sur cette parcelle de forêt par exemple, on peut tout à fait imaginer pratiquer encore la sylviculture, à condition que ce soit fait comme ça, comme ça. Et nous, on pousse le raisonnement jusqu'au bout en disant qu'on accompagne le projet jusqu'à formaliser la forme que pourrait prendre une exploitation sylvicole sur cette parcelle. Donc on s'entend sur la définition d'un îlot de ses naissances, d'un espace de libre évolution, et sur le reste de l'espace, celui sur lequel on se permet d'exploiter, on essaie d'aller jusqu'au bout de l'idée en disant, ben voilà, si on doit exploiter, il faut le faire comme ça. Idem pour l'agriculture, en grande culture, idem pour l'élevage, ou le pastoralisme.
1: Oui, donc c'est pas forcément des sanctuaires, on peut avoir de bonnes pratiques, l'homme peut cohabiter avec

0: la nature.
1: Nous, on est assez sensible à certaines démarches qui sont portées à l'échelle européenne. C'est des choses qui sont incontestablement vertueuses d'un point de vue purement écologique. Mais par contre, on ne peut pas imaginer pouvoir déployer ça à grande échelle. Donc même si on arrive un jour à déployer ce genre de projet, ça ne nous dispensera pas d'une réflexion sur la reconstruction, la recomposition de notre rapport au vivant dans les forêts qu'on exploite, dans les terres qu'on exploite, qu'on cultive, dans les prairies qu'on pâture, etc.
0: Vous êtes un fonds de dotation. Bon, on a compris qu'il y avait déjà un peu d'argent qui était sur la table, mais vous en cherchez, je suppose, un peu plus encore.
1: Pour faire fonctionner tout ça, on a besoin de mécènes. Donc on a besoin de renforcer notre pouvoir d'action, sachant que nous, le fonctionnement du fonds de dotation, c'est que notre dotation initiale sert à faire fonctionner le fonctionnement de la fondation tel qu'il est aujourd'hui, et tout apport supplémentaire sert uniquement aux acquisitions foncières ou aux contrats d'obligation réelle environnementale. Et on a aussi besoin de bénévoles, parce que les plans de gestion des sites qu'on possède nécessitent des interventions.
0: D'accord.
1: Et ensuite, on a besoin d'un réseau de partenaires établi, notamment pour de la veille foncière. Parce qu'aujourd'hui, il y a une vraie guerre du foncier pour savoir ce qui est à vendre ou savoir ce que certains propriétaires seraient prêts à faire en matière d'obligations réelles environnementales, par exemple. Et ce contact avec les gens qui détiennent la terre aujourd'hui, il est indispensable et ça, on en a vraiment besoin.
0: Ça, c'est un réseau que tout le monde peut aider.
1: Donc voilà, il va y avoir un certain nombre de chocs climatiques qui vont nous obliger à reconsidérer la manière dont on fréquente, vit de ces espaces. Et c'est ces questions qu'on a envie d'engager et la voie qu'on a envie d'ouvrir avec la Fondation.
0: Avec la Fondation et toutes les bonnes volontés qui auront envie de vous soutenir financièrement, de vous soutenir scientifiquement ou de vous soutenir bénévolement pour vous accompagner. On rappelle donc qu'il y a un site Clamor, C-L-A-M-O-R, T-R-A-E-T-E-2-R-A-E, merci, A-E, merci, c'est .org je crois,
2: .org.
0: Vous pouvez aller d'ailleurs voir sur Internet si vous voulez en savoir plus, lire des choses, vous imprégner du projet. Merci beaucoup Thomas, bonne continuation. Au revoir.
1: Et merci, au revoir.
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6: Bonjour à toutes et à tous et bienvenue dans la revue Santé. Comme chaque semaine, j'ai le grand plaisir de retrouver à ce micro le docteur Jean Lindsay. Bonjour.
7: Bonjour Oscar.
6: Alors vous effectuez pour nous une veille pour déceler les nouvelles études qui ont été faites en matière de santé ou sur les avancées scientifiques aussi. Vous vous intéressez aux découvertes et puis aux informations qui nous permettent de mieux comprendre les grands enjeux de santé aujourd'hui. Et nous allons tout d'abord nous intéresser dans cette émission au lien qui existe entre certaines infections et le développement de cancers. Nous partirons ensuite en Californie pour observer les effets de la légalisation du cannabis sur la santé. Et enfin, nous reviendrons sur le nouveau rapport mondial publié par l'Organisation mondiale de la santé consacré à l'alcool et ses conséquences sur la santé. Docteur Jean Lindsay, donc premier sujet, cancer et infection.
8: C'est une petite synthèse qui a été faite dans Lancet Oncology qui rappelle que, en fait, 12% de l'ensemble des nouveaux cas de cancer sont liés à des infections. Alors, les deux principales infections sont l'Helicobacter pylori, les ulcères gastriques, et puis les HPV, les papillomavirus, ces verrues qui sont transmises par les rapports sexuels.
6: Et alors donc, il y a des moyens, des traitements pour justement éviter ces infections ?
8: Ah bah oui.
6: Oui.
8: L'Helicobacter, c'est une angine de l'estomac, quoi. Donc ça se traite avec un peu d'antibiotiques. Encore faut-il faire le diagnostic. Parlez-en à votre médecin, comme on dit maintenant. Et pour ce qui est du papilloma, il y a deux traitements. Le premier, c'est la fidélité. Et le deuxième, c'est le vaccin.
6: Ah oui. Effectivement, donc en fait, il y a un vaccin qui a été développé qui s'adresse surtout aux populations jeunes, je crois.
8: Oui. C'est efficace, c'est validé. Hein. Donc ça permettrait, c'est quand même 12% des cas de cancer au plan mondial.
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6: Donc voilà pour cancer et infection. Et puis maintenant, vous allez aborder un autre sujet que vous avez relevé justement dans la presse internationale, les effets de la légalisation du cannabis en Californie. Docteur Jean Lincey, donc on a un peu de recul maintenant.
8: Alors c'est un travail de la Kaiser. La Kaiser, c'est une grosse structure américaine qui a étudié 600 000 adolescents pour voir quelles sont les conséquences de la légalisation du cannabis aux États-Unis, qui s'est fait en deux stades, 2016-2018. Enfin, on a d'abord légalisé, puis après on a rendu légale la vente. Le résultat, il n'est pas bon. On avait, avant la légalisation, une baisse régulière de l'usage de cannabis chez les adolescents. Et avec la légalisation, on a vu une reprise de l'augmentation des troubles de l'usage du cannabis, avec des modifications de tendance estimées à 26%. On avait une chute de 5% avant, on se retrouvait avec une augmentation de 26% après.
6: Ah oui, le gap est important.
8: Alors bon, là, l'étude conclut au fait que si on devait légaliser, il faudrait faire une prévention efficace.
6: C'est-à-dire informer les populations de ce que produit le cannabis sur la santé ?
8: Dire la réalité scientifique du cannabis, qui est maintenant bien documentée.
6: Vous pouvez nous rappeler rapidement
8: Ça diminue l'énergie du cerveau, globalement. Ça diminue l'activité des aires préfrontales, qui sont le cerveau du cerveau. Ça atteint le quartier général, le centre de commandement du cerveau. Ça augmente l'amortisseur entre les synapses, c'est-à-dire que ça diminue les échanges au niveau des neurones. Et puis, ça détruit les microtubules à l'intérieur des neurones. La structure, l'autoroute qui se trouve dans les neurones, qui permet de transporter les molécules jusqu'aux synapses, qui permet aux zones d'échange d'informations entre neurones, l'autoroute qui permet... C'est comme si vous bombardiez, vous prenez un pays, puis vous bombardez les routes, les autoroutes, et les voies ferrées et les canaux. Le pays continuera à fonctionner, à condition que tout ne soit pas détruit, bien sûr, mais ça irait moins bien, quoi. C'est tout, c'est aussi simple que ça. Et quand on l'a bien compris, si c'est bien expliqué, quand on l'a bien compris, après, il est hors de question de mettre ces substances dans le corps, quoi.
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6: Et pour terminer, docteur Jean Lincey, donc un nouveau rapport mondial de l'OMS sur l'alcool et la santé.
8: Alors, le rapport mondial de l'OMS sur l'alcool et la santé livre un état des lieux complet de la consommation d'alcool dans le monde. Alors, l'alcool, c'est 62 pathologies entièrement attribuables à l'alcool, quand même. Et le premier verre est dangereux. Alors, l'alcool, c'est un ennemi loyal, on sait ce qu'il va faire. Mais c'est nocif à la première goutte. Alors, c'est sûr qu'un verre, si vous prenez un demi de bière, c'est pas une catastrophe immédiate, on est bien d'accord. Mais quand même, c'est déjà nocif, déjà un peu nocif. Alors après, quand vous augmentez les doses et la régularité, là, ça devient très nocif. 62 malades, dit. Et globalement, chez les 20-39 ans, les décès liés à l'alcool sont estimés à 13%. 13% des décès chez les jeunes sont attribuables à l'alcool. C'est quand même monstrueux, quoi.
6: Voilà, donc cancer et infection, conséquences de la légalisation du cannabis en Californie, et puis nouveau rapport mondial de l'OMS sur l'alcool au regard de la santé. C'était le tour d'horizon de notre revue Santé d'aujourd'hui. Merci beaucoup, docteur Jean Lincey, pour cette veille que vous effectuez pour nous. Pour terminer, peut-être un petit conseil santé. Lorsqu'il s'agit d'alcool comme de cannabis, ne banalisons pas leur consommation. Connaître leurs effets et leurs risques, c'est déjà se donner les moyens de faire des choix plus éclairés pour notre santé. Merci beaucoup, docteur Jean Lincey. On se retrouve la semaine prochaine pour une nouvelle revue santé. D'ici là, prenez bien soin de vous. Merci, au revoir.
8: Au revoir, Oscar.
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7: Apiculture avec un jeu de mots en deux mots, Cédric Argentin et Pascal Daïs, bonjour. Mais Gisèle, peut-être allez-vous nous éclairer sur cette association, le saviez-vous, en bref.
9: Apiculture cherche à promouvoir l'apiculture, faire découvrir l'abeille et son environnement grâce à la création d'ateliers pédagogiques. On y apprend à fabriquer du matériel apicole, qu'on peut aussi mettre à disposition du public sous certaines conditions. On peut y apprendre à récolter des produits de la ruche, apprendre à reconnaître et élever des rennes, apprendre à gérer un rucher, entretenir des ruches, voir comment agrandir un cheptel.
7: Date de création de l'association ?
9: 23 juin 2023.
7: Association récente, donc un numéro de téléphone ?
10: 06 68 45 94 86.
7: Alors sur la présentation, en bref, le saviez-vous, pas trop d'imprécisions sur l'association ?
10: Non, très bien.
7: Alors expliquez-nous, cette association a été créée comment, avec qui, pourquoi ?
10: Alors le point de départ, c'est tout simplement une cabane à oiseaux que j'ai fabriquée dans la cour et donc j'ai souhaité rajouter un petit hôtel à insectes sur le côté. Et Pascal, qui est devenu le vice-président de l'association, m'a dit « pourquoi ne pas installer une ruche ?» à la place d'un hôtel à insectes. On a commencé à faire des petites recherches sur Internet pour voir si c'était possible. Et là où j'habitais, c'était pas possible. Mais Pascal, qui a déménagé quelques jours plus tard, lui a décidé d'acheter une ruche et m'a demandé un petit coup de main parce qu'il avait des problèmes de vue. Et j'ai tout de suite accroché. Et voilà, c'est comme ça que l'association s'est lancée en 2023.
7: Alors, on peut acheter une ruche, comment ? Quelle drôle d'idée déjà de créer, parce qu'on peut acheter une ruche, devenir apiculteur amateur, mais créer une association, c'est qu'il y a une volonté de partage, de connaissances et d'échange avec d'autres apiculteurs.
10: Exactement, ça a été une difficulté au départ. On s'est rendu compte que les apiculteurs faisaient un petit peu leur activité chacun de leur côté. Il n'y avait pas spécialement d'échange ou de cohésion, presque comme si c'était une activité secrète. Et nous, on a souhaité partager un petit peu nos connaissances et puis aussi nos erreurs, puisque tout n'a pas été une réussite dès le premier essai. Donc on a voulu un peu mettre en commun et que chacun puisse apporter sa touche. Et aussi pour mutualiser les achats, puisque l'apiculture, c'est une activité qui est quand même très onéreuse. Donc le fait de mutualiser les achats de matériel, ça permet aux adhérents de pouvoir pratiquer l'apiculture sans s'occuper de cette partie-là.
7: Alors un hôtel à insectes, on imagine comment c'est fabriqué. On peut en faire des petits, des gros, on peut même en acheter des tout faits. Une ruche, c'est déjà... Et puis on laisse les insectes venir ou pas. Une ruche, c'est déjà un autre travail. Et ça s'achète comment et où ?
10: Alors soit on fabrique la ruche nous-mêmes. Donc ça demande quand même un petit peu de savoir-faire en termes de menuiserie, puisque les cotes, les mesures sont vraiment très précises pour être sur du matériel standard et pour que la colonie puisse se plaire à l'intérieur. Sinon, on achète tout simplement chez un fournisseur. Donc là, maintenant, l'association est considérée comme client professionnel auprès d'un fournisseur, le fournisseur ICO, ce qui nous permet de bénéficier d'avantages financiers. Donc les adhérents peuvent aussi en bénéficier.
7: Ça coûte cher, une ruche ? Une ruche toute faite, parce que je l'imagine qu'on peut en fabriquer soi-même après, une fois qu'on sait comment c'est fait.
10: Oui.
7: La
10: toute première ruche complète, avec tout le matériel, il faut compter à peu près 120-130 euros.
7: Oui, effectivement, c'est pas donné. Quand vous dites avec tout le matériel, ça veut dire aussi avec la colonie ? D'insectes ?
10: Ah non, ça il
7: ça,
10: faut
7: c'est
10: en plus. Exactement. Et là, je parlais vraiment de la ruche. Quand je parle du matériel, c'est vraiment le matériel.
7: C'est l'hôtel.
10: La composition de la ruche, c'est ça. Parce qu'après, il faut aussi prévoir la combinaison, l'enfumoir et tout le matériel pour pouvoir gérer la ruche.
7: Et les animaux, les insectes ?
10: Les insectes, tout à fait.
7: Et ça commence avec une reine ?
10: Ça commence avec toute une colonie. Puisque une reine seule ne peut pas faire une colonie, contrairement aux fourmis. La reine déjà ne peut pas se nourrir elle-même l'été. Elle a besoin de gelée royale. Et la gelée royale est produite par les ouvrières. Donc elle toute seule ne pourrait pas refaire une colonie.
7: C'est une émission absolument passionnante. On a appris beaucoup de choses. On rappelle un numéro de téléphone pour vous contacter.
10: Le 06 68 45 94 86.
7: c'était Parole d'Assaut, une émission de Gisèle Billan
9: et Didier Blonze, prise de son
7: Jérôme Aubin,
9: montage Sarah Rodriguez.
7: Merci à Stéphanie Vincent qui nous organise tous ces rendez-vous. Aujourd'hui, nous recevions Apiculture entre amis
9: avec pour invité Pascal Dyes et Cédric Argentin.
7: Merci pour votre fidélité à tous. Au revoir.
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1: La Bible aux mille visages. Éric de Nimal, bonjour.
2: Bonjour.
1: Difficile en l'espace de quelques minutes, même si c'est toute une série d'entretiens, que d'aborder le grand sujet que peut représenter la Bible pour les nuls à l'attention des juniors, à l'attention des jeunes qui aujourd'hui, pour beaucoup, n'ont pas forcément une culture religieuse et qui sont, lorsqu'on arrive à la période de l'adolescence, eh bien dans une recherche d'un idéal, une recherche d'une perfection qu'on ne voit pas autour de soi et surtout pas chez les adultes d'ailleurs. Alors la Bible pour les nuls à l'attention des juniors, c'est tout d'abord la présentation de la Bible, mais surtout de grandes idées, de grands personnages au travers desquels vous brossez un tableau, parce que résumer 1600 pages en quelques centaines de pages, près de 300 à peu près, mais très illustré, c'est un challenge. Alors,
2: oui,
1: qu'est-ce que vous avez sorti comme grandes idées que vous avez désiré partager avec ces jeunes lecteurs?
2: La première des choses, me semble-t-il, c'est de présenter l'ensemble de la Bible, faire une espèce de grand voyage en TGV ou en supersonique là pour survoler l'ensemble du texte biblique et pour raconter ce qu'il contient, parce que la méconnaissance biblique elle est générale chez les adultes, naturellement chez les jeunes. Il n'y a pas très longtemps, je rencontrais une classe de cinquième et j'avais ce jeune qui me disait oui mais moi je sais pas exactement à quel moment Jésus a écrit les 10 commandements. Alors voilà, je pouvais lui dire effectivement, c'est pas étonnant que tu ne saches pas parce que c'est pas Jésus qui a écrit les 10 commandements. Il y a vraiment une confusion grave. Un autre jeune de quatrième qui me disait bon, à Pâques on nous dit que Jésus est ressuscité, mais après est-ce qu'il est remort et comment? Donc on voit qu'il y a une grande méconnaissance et la première des choses que j'avais à faire, qui est un véritable défi finalement, effectivement, c'est de présenter une espèce de grand résumé qui va depuis la Genèse jusqu'à l'Apocalypse et qui essaie de passer par toutes les grandes étapes de l'histoire biblique du peuple d'Israël avec l'Ancien Testament et puis les débuts de l'Église avec le Nouveau Testament et bien sûr au milieu la personne assez extraordinaire de Jésus-Christ. Donc faire un long récit chronologique en montrant que les choses s'imbriquent et qu'il y a finalement plusieurs fils rouges. Ça aussi, il faut les noter au fur et à mesure. Bien sûr, dire qu'il y a un sens à l'histoire, dire qu'il y a... j'utilise souvent l'expression dans ce livre, j'utilise souvent l'expression de Dieu est en train de montrer le chemin en mettant des pierres, un petit peu comme le petit poucet mettait des pierres pour que l'on retrouve son chemin. Donc, il y a aussi, tout au long de l'histoire biblique, des repères qui sont posés, des jalons qui sont posés, pour qu'on puisse suivre. Donc ça, c'était la grande entreprise qui est présentée comme un roman, en quelque sorte. Hein, je dis la Bible comme un roman. Et puis après, il y a des arrêts sur image. C'est-à-dire que des chapitres où on dit, bon ben voilà, on a rapidement raconté les patriarches, les rois d'Israël, etc. Maintenant, on va faire un arrêt sur image. On va revenir sur la personne d'Abraham, sur la personne d'Isaac. Isaac, on ne peut pas le comprendre sans comprendre aussi toute l'histoire de la naissance de cet enfant, etc. Donc, on raconte un petit peu tout ça avec des arrêts, en parlant des grands personnages de la Bible, les hommes et les femmes. Et puis, en n'oubliant pas que je m'adresse donc à des lecteurs qui sont des jeunes et des adolescents, un chapitre tout à fait original par rapport à ce qui avait été écrit dans l'édition précédente, c'est un chapitre sur les enfants de la Bible, les jeunes héros de la Bible, pour montrer qu'il y a aussi des personnages qui n'étaient que des enfants, qui sont intervenus dans l'histoire et qui ont orienté un certain nombre de choses, ou qui ont été des pierres ou de ces jalons dont je parlais tout à l'heure.
1: Quelques exemples, Éric d'Animal.
2: Alors, il y a plusieurs exemples.
1: David,
2: Alors, bien sûr, il y a des personnages qui ont commencé très tôt. Effectivement, David, Salomon, Samuel, Jésus, bien sûr, aussi. Mais il y a aussi des personnages qui n'ont été que des enfants, si j'ose dire, dont on ne on parle d'un épisode, voilà, ce sont parfois des personnages anonymes, c'est cette jeune fille, c'est cette petite fille, cette esclave juive qui est en exil et qui apprend que son maître, qui est un général de l'armée ennemie naturellement, est atteint de la lèpre, et puis elle va lui dire, mais tu sais, si tu étais dans mon pays, je connais un prophète qui peut-être pourrait te guérir. Et donc il y a là l'histoire de cette jeune fille, cette petite esclave, qui va devenir un jalon très important pour témoigner quelque part un petit peu de la foi qu'elle a en son Dieu, et obliger quelque part son maître, son ennemi, de se plier, si j'ose dire, à un dieu qui n'est pas le sien, pour découvrir que finalement cette servante avait un pouvoir ou une connaissance bien supérieure à la sienne. Donc là, il y a des jeux comme cela. Il y a d'autres épisodes dans le Nouveau Testament, par exemple, de ce fameux petit garçon qui va donner ses pains et ses poissons, pour montrer qu'on peut être un petit anonyme dans l'histoire, sans parler de ce jeune qui écoute l'apôtre Paul pendant si longtemps qu'il s'endort et qui tombe par la fenêtre parce qu'il s'est endormi sur le bord de la fenêtre et il est tombé du mauvais côté. Bon, voilà, il y a toutes sortes d'histoires comme ça derrière lesquelles on peut aussi jouer sur la symbolique en disant, bon ben voilà, quand au lieu d'écouter une parole qui est là pour nous mettre en route, on ne l'écoute pas, on s'endort, on risque de tomber. Et quand on tombe souvent du mauvais côté. Il y avait un côté où finalement, en tombant, il ne se serait pas fait mal, parce qu'il serait tombé dans l'appartement. Mais là, en tombant des deux étages, ou trois étages, je ne sais plus, je crois deux, il meurt. Voilà, et si on n'écoute pas attentivement, on peut partir dans l'endormissement, et de l'endormissement, ne jamais se réveiller. Donc il y a aussi toute une symbolique derrière cela. En espérant que je ne parle pas aussi longtemps que Paul et que les auditeurs ne s'endorment pas.
1: Non, ils n'ont pas le temps, parce que malheureusement, je suis obligée de vous donner qu'un temps imparti en particulier. Alors, je faisais tout à l'heure allusion à David. Je crois que même lorsqu'on ne connaît pas forcément la Bible, on connaît au moins l'expression qui est employée d'ailleurs dans le langage courant, c'est David contre Goliath. Donc, David, est-ce qu'il a une place particulière? Parce que pour une fois, ce petit David va vaincre le mal, va vaincre le géant. Alors on retrouve là justement toutes ces histoires que la jeunesse qui se sent fragile, qui se sent faible, qui se sent petite aime précisément.
2: Oui, parce qu'il y a effectivement des héros et les héros sont là pour qu'on s'identifie à eux. Mais ce qui est intéressant avec la Bible, c'est que même les héros ont les pieds fragiles. C'est encore une
1: histoire
2: autre...
1: de ne pas oublier qu'ils ne sont pas créateurs.
2: Ils ne sont pas créateurs, ils ne sont pas maîtres de tout. Ils peuvent dévier en cours de route parce que le danger quand on est un héros, c'est que l'on devienne vraiment un héros à ses propres yeux et que l'on finalement on se grandit soi-même et que l'on devienne l'intouchable. David commence très bien sa vie, il est un héros, il va avec la force que Dieu lui donne contre le Goliath. Alors c'est toutes les imagerie hein, importante aussi qui montre que on n'a pas besoin d'être fort pour gagner. Il suffit parfois d'être habile ou bien il suffit d'avoir du courage. Il suffit de trouver le maillon faible. Il suffit de voilà. Goliath, c'est le géant, c'est celui qui est sûr de lui, qui ridiculise le petit. Et puis finalement, c'est le petit qui va vaincre. C'est une parabole, c'est une fable extraordinaire. Mais le personnage David va devenir quelque part une espèce de Goliath, dans le sens où au bout d'un certain temps, il va croire qu'il est tout puissant et qu'il peut tout faire et qu'il peut se moquer des petits et qu'il peut écraser les petits. Et dans sa vie, il y aura des épisodes où il va devenir une espèce de Goliath, c'est-à-dire quelqu'un de méprisant.
1: Un géant qui tombe.
2: Et il faudra que ce géant tombe. Il faudra peut-être quelqu'un d'autre pour le faire tomber. Il faudra un autre petit David. Ça va être le prophète Nathan. Et on voit que l'histoire se répète et que, attention, ok, d'accord, soyons des héros, mais chantons avec Balavoine. Je ne suis pas un héros.
1: Et surtout, n'oublions pas de savoir, puisque nous en sommes là dans l'explication de la Bible pour les nuls, d'où vient la force du héros.
2: Oui, tout à fait. Moi, je ne viens pas avec mes armes, etc. Moi, je viens au nom de l'Éternel. Ça, c'est le propos de David qui est assez extraordinaire. Ce qui n'empêche pas que c'est un excellent viseur quand il utilise sa fronde.
1: C'était la Bible aux mille visages. Et nous étions en compagnie d'Éric Denimal, pasteur et journaliste, auteur de La Bible pour les nuls et La Bible en 100 minutes.
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2: Bienvenue à tous. Douce lumière sur les Requiem à musique sur un thème. Écoutons le Dies Irae du Requiem de Luigi Cherubini.

Après cet extrait du Requiem de Cherubini, écoutons des extraits du Requiem de Johann Adolf Haas. Sanctus, Benedictus, Agnus Dei, Communion. Il fonda Manito, direction Paul Dombray.

Moment de musique contemporaine avec le requiem de Pascal du Sapin. Voici la fin du requiem. Ensemble Ars Nova, chœur de chambre Accent Tous, direction Laurence Equilbet.

Après le requiem de Pascal du Sapin, requiem de Mozart, 12 minutes seulement, Hermann Scherchen dirige l'orchestre et les chœurs de l'Opéra de Vienne.

Musique sur un thème est terminée. Je vous donne rendez-vous la semaine prochaine à la même heure pour une nouvelle émission et dans un instant retrouver la suite de vos programmes sur Radio Albatros.

0: 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C'est Josette qui nous rejoint pour une nouvelle émission dans mon bac à disques.
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2: Quand le temps s'offre l'éternité, nous allons aujourd'hui profiter de la magie des plus beaux adagios baroques pour savourer quelques moments de sérénité, une parenthèse de calme et de douceur. Domenico Cimarosa est un compositeur italien du XVIIIe siècle. Plusieurs de ses sonates pour clavecin furent arrangées en 1942 par l'Australien Arthur Benjamin, qui en fit le très beau concerto pour hautbois et orchestre dont voici le Larghetto, interprété par l'orchestre de chambre Paul Koenz en 1944.

Je vous propose maintenant de savourer l'aria de la suite pour orchestre en ré majeur de Jean-Sébastien Bach avec l'orchestre de chambre de Berlin dirigé par Helmut Koch.

toujours, Jean-Sébastien Bach, avec le Largo du concerto pour clavecin en fa mineur. Le Berliner Symphony Orchester est dirigé par Kurt Sonderling, Hans Pichner est au clavecin.

Alessandro Marcello composa son concerto pour hautbois en ré mineur dans les années 1700. Sa notoriété lui vint de la transcription pour clavecin seul qu'en fit Jean-Sébastien Bach. Burkhard Gletzner et le Neues Bachisches Collegium Musicum en interprètent l'adagio.

En 1758, George Friedrich Händel créa à Londres son opéra Xerxès, qui rencontra un succès très mitigé. Le Largo fut repris bien plus tard pour devenir le succès que nous connaissons. Écoutons le trompettiste Pascal Vigneron, accompagné à l'orgue par Jacques Amade.

Le célèbre Andante du concerto pour mandoline en sol majeur d'Antonio Vivaldi est ici interprété par les mandolines de Takashi et Sylvia Ochi avec l'orchestre de chambre de Paul Quenz.

Encore un beau moment de musique, tout en force et en douceur, avec l'Andante Cantabile du concerto pour trompette en mi bémol majeur de Joseph Haydn, la trompette de Pascal Vigneron et l'orchestre de chambre tchèque.

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1: Mérodac baladant. C'est un nom bien compliqué, en plus c'est pas du tout un nom hébreu, et pourtant celui-ci, eh bien on est capable d'en dire la signification. En fait, Mérodac, c'est une transformation du nom du dieu Marduk, un dieu très célèbre à Babylone, et ce nom composé veut dire « Marduk a donné un fils ». Et donc, celui qui a donné ce nom à son fils était reconnaissant au dieu qu'il adorait, Marduk, et a considéré que la naissance de son enfant était le fait de cette divinité. Mérodac baladant habitait un petit village qui s'appelait Beth-Aïn et qui était dans le delta de l'Euphrate, donc dans le golfe Persique. Et ce personnage, eh bien, a grandi, s'est développé jusqu'au jour où il est devenu roi dans un groupe de population qui était le sien, celui des Chaldéens, et qui a organisé toute une vie avec la ville de Babylone pour centre, et il est devenu roi de Babylone. Mais à cette époque, c'était les Assyriens qui dominaient le monde avec leur capitale Ninive, mais avec plein d'autres grandes villes, beaucoup plus au nord de la Mésopotamie. Et on nous parle dans la Bible de Mérodac baladant parce que quand il était roi à Babylone, eh bien, il a envoyé une ambassade auprès du roi israélite, au roi de Juda, Ézéchias. Tout ceci s'est passé en pleine période où justement il y avait des tensions très fortes entre les Assyriens et les Judéens.

0: Ézéchias était lui-même menacé. On a dans la Bible plusieurs épisodes où les rois Tiglath-Pileser, Sargon, Sanchérib ont attaqué Jérusalem et Ézéchias et ses successeurs ont dû faire face à ces différentes attaques. Et le royaume du Nord, avec sa capitale Samarie, est tombé sous ces différentes attaques. Le roi Merodach-Baladan, lui, a connu pas mal de difficultés. Il a été roi à deux reprises. Une première fois, toléré, on pourrait dire, par Sargon, et puis renversé par le fils de Sargon, revenu au pouvoir pendant une courte période. Et c'est probablement pendant cette courte période qu'il a pu envoyer cette ambassade auprès d'Ézéchias. Cette ambassade, elle avait un sens officiel qui était de féliciter le roi pour la guérison dont il avait bénéficié. Et c'est de cette façon que Ézéchias lui a fait visiter son palais, ses richesses, et que le prophète Ésaïe est venu dire à Ézéchias, tu lui as montré tout ça, mais sache qu'un jour, toutes ces richesses partiront à Babylone dans le royaume des successeurs de Merodach-Baladan. Mais il semble bien historiquement que Merodach ait cherché à rallier Ézéchias dans une coalition pour s'attaquer aux Assyriens et essayer de faire tomber leur domination à l'époque. Et cette coalition, en fait, n'a pas vraiment réussi, et c'est pour ça qu'on n'en parle probablement pas dans les textes bibliques qui évoquent Merodach-Baladan. Alors, c'est vrai que ces personnages qui ont régné, dont on connaît en partie l'histoire par la Bible, mais aussi par d'autres documents de leur pays, de leur nation, sont des personnages un peu mystérieux. On a peu de détails à propos de leur vie. Mais voilà, ils font partie de ces personnages au rôle plus ou moins spécial dans l'histoire de l'ancien Israël ou dans l'histoire du croissant fertile de cette époque de l'Antiquité. Vous trouverez Samant mention dans la Bible, dans le deuxième livre des Rois, au chapitre 20.
1: C'était une chronique de Bernard Sauvagnat. 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
2: Amis auditeurs, bienvenue. Nous nous retrouvons aujourd'hui autour d'un sujet grave. Moi, Dita Kross, bibliothécaire d'Auschwitz, et le récit autobiographique de la vie d'une jeune juive tchèque qui a survécu à la déportation dans les camps de la mort. La jeune Dita est née à Prague en 1929, dans une famille aimante qui vit dans l'aisance et le confort. Petit à petit, on voit l'étau se resserrer sur la communauté juive, la perte progressive de liberté sous l'occupation, la spoliation des biens, l'obligation pour la famille de déménager dans le ghetto et de partager le même appartement à plusieurs familles, l'interdiction d'aller à l'école, puis même de prendre les transports en commun. En 1942, Dita a 13 ans lorsqu'elle est arrêtée et déportée avec sa famille au camp de Theresienstadt. Avec sa mère, qu'elle réussit à ne pas quitter, elle est ensuite transférée à Auschwitz, puis au camp de travail de Bergen-Belsen, ce qui leur permettra d'échapper à l'extermination. Le père de la jeune fille mourra assez rapidement, mais sa mère survivra jusqu'à la libération, où une maladie fulgurante finit par l'emporter. Les horreurs des camps sont connues, mais Dita les décrit de l'intérieur, sans pathos, en montrant comment la vie s'organisait, avec ses solidarités inattendues, et les difficultés innombrables qu'il fallait surmonter pour survivre. Le froid, la faim, la maladie sont pour nous quelquefois aujourd'hui des concepts un peu théoriques. Elle les évoque de manière détaillée et très concrète. L'impact psychologique est aussi bien montré, avec la difficulté de reprendre en main le cours de sa vie, une fois libérée, et le décalage quasi insurmontable avec ceux qui n'ont pas connu les camps. Le titre du livre est un peu usurpé, car l'expérience de bibliothécaire de la jeune fille se résume à quelques lignes. Une poignée de livres récupérés qui lui permet quelques moments d'évasion par la lecture avec les enfants qu'elle tente de distraire. Dans son bloc, à Auschwitz, il y a aussi Otto, un jeune homme qui essaie d'égayer les enfants en réalisant des tours de magie. Ils se retrouveront et se marieront après la guerre. Ce témoignage puissant est aussi un récit de résilience, puisque son auteur deviendra arrière-grand-mère après avoir émigré en Israël pour échapper cette fois aux soviétiques. On la suit alors avec Otto dans les kibbutz, avant qu'ils ne consacrent tous les deux leur vie à l'enseignement des jeunes générations. Moi, Dita Kross, bibliothécaire d'Auschwitz, de Dita Kross, est édité chez Michel Lafon. Le livre coûte 19,95 €.
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1: C'est pas faux. Qui sont les personnes qui vieillissent le mieux? Réponse de la psychologue Marie de Wenzel.
2: Des personnes qui sont très âgées, qui ont une expérience positive de la vieillesse, ce sont des personnes d'abord qui ont une capacité de s'adapter. Ce sont des personnes qui ont été capables de faire des deuils, donc de renoncer à certaines choses, parce qu'elles ont compris que quand on renonce à certaines choses, il y en a d'autres qui arrivent. Ce sont des personnes aussi qui ont compris qu'il fallait cesser de se regarder et regarder les autres. Et puis, il y a bien sûr des qualités comme l'humour. Tout cela, ce sont des clés psychologiques, hein. Il y a toutes les clés qui relèvent du mode de vie, de l'alimentation, de la nécessité de bouger. Il y a aussi le fait de rester en relation avec les autres, d'avoir un noyau d'amis, de rester en relation avec les générations plus jeunes.
1: C'est pas faux, vous a été proposé par parole.ch.
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3: Cette parenthèse durera 2 minutes. Un véritable poème, c'est aussi son titre, de Zdeněk Fibich.

0: du compositeur Zdeněk Fibich. C'était le poème Célèbre musique avec l'orchestre de chambre du Kremlin.
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1: Et voilà, l'automne est là, le mois d'octobre nous attend. On a changé de saison et on changera d'heure à la fin du mois. On va donc sortir les parapluies et les réveils. C'est le moment d'ouvrir notre quatrième de couverture et de vous souhaiter la bienvenue. On s'apprêtait à terminer tranquillement l'été dans la lumière dorée du mois de septembre quand une grande secousse a ébranlé le monde de la culture et plus précisément le monde des lettres. Depuis le 21 septembre, un roman est jugé sur son chiffre, soumis à un détecteur d'intelligence artificielle, l'IA. C'est le livre de Tellyson Aurélien, « C'était ça ou mourir », c'est le titre, est accusé d'avoir été écrit presque entièrement par une machine. Une tricherie impardonnable, a-t-on dit, une faute grave, une menace sur la création, sur la mesure de la qualité littéraire d'une œuvre, sur celle d'un article de presse, sur les méthodes d'évaluation à l'université, sur la validité des diplômes attribués. Faudrait-il instaurer une sorte de Nutri-Score officiel d'Internet, écrivait Le Monde le 27 septembre, ou passer les écrits au fameux logiciel Pangram pour éviter toute tricherie? Est-ce le début de la lutte de l'homme contre les machines, contre les écrans, la victoire du virtuel sur le réel? Au secours, Magritte, après son célèbre tableau de 1929, La trahison des images, sous-titré « Ceci n'est pas une pipe », représentant ce qui est manifestement une pipe, va-t-on dire « Ceci n'est pas un livre » devant l'étalage de notre librairie préférée? Ce serait prétentieux d'envisager de traiter cette question ici, mais notre petite émission revendique son lien à la littérature, au livre, par le choix de son titre, la quatrième de couverture. Et tout ce qui touche au livre, aux auteurs, aux libraires, nous touche. Et les soupçons introduits dans la vie littéraire par l'affaire Tellyson Aurélien se répercutent sur le monde des livres. Un monde déjà affecté en cette rentrée littéraire par la baisse des ventes et la baisse de la lecture, concurrencée par les écrans. Ici ou là, on entend les parades mises en place par les libraires, multiplier les animations sur place, les rencontres avec les auteurs, et diversifier l'offre par des produits annexes. Papeterie, carterie, jeux, puzzles, et même chaussettes artistiques. Bref, des objets au secours des livres. À notre secours, peut-être. Pour prendre le contre-pied de la frénésie numérique, eh bien, reprenons l'écriture manuscrite, éloignons-nous des écrans, ralentissons pour oublier un temps le monde virtuel, pour se tourner vers le réel, vers l'humain qui nous émeut, vers les choses qui nous entourent, aller au-devant d'elles, sortir, aller dans les bibliothèques, les librairies, les musées, les salles de concert, les théâtres, les cinémas. Alors ouvrons notre quatrième d'octobre avec cet élan vers le réel. Avec cet artiste tellement proche des émotions, chanteuse, compositrice et actrice, qui a souvent substitué aux instruments de musique la voix humaine, comme dans son dernier album où elle mêle avec tendresse sa voix à celle de ses enfants, au bruit de son quotidien, de la vie qui l'entoure, du bonheur. C'est The Sound of Milk, le bruit du lait, qui vient de sortir. Souvenir de ces bébés devenus grands qui l'ont accompagnée l'an dernier à Los Angeles où elle a reçu l'Oscar de la meilleure chanson originale avec son compagnon, Clément Ducol, pour le film Emilia Pérez de Jacques Audiard. Une aventure familiale inoubliable ce voyage et qui a inspiré l'un des titres

de cet album intitulé justement « Le voyage », tout simplement, un voyage qui en valait la peine. Alors en route avec Camille, on s'envole vers la quatrième de couverture d'octobre.

Merci Camille. Et revenons sur Terre pour retrouver ce qui nous a réjouis en septembre, loin de l'IA, avec le si joli titre de l'exposition que la galerie Gallimard à Paris a ouvert en septembre. « Ma main écrit ce que tu penses » sur les lettres, les dessins de Nadja à André Breton. 100 ans après la parution du roman d'André Breton, Nadja, la femme aux yeux de fougère, la muse de l'écrivain, est doublement mise à l'honneur cet automne avec cette exposition et la publication des lettres à André Breton où Nadja retrouve son identité, Léona Delcourt. Des lettres manuscrites et des dessins destinés à André Breton où elle se représente en fée Mélusine, en fleur, en sirène ou en papillon. Un amour sans réciprocité, bref et douloureux, et derrière le mythe, une femme amoureuse et ses superbes lettres illustrées. Trouvera-t-on une trace de cette femme amoureuse dans le puzzle monumental des 255 objets assemblés sur le mur breton, le mur monde de 6,60 m sur 3,50 m, reconstitué à Lyon au Musée des Beaux-Arts jusqu'au 14 mars 2027, après son déménagement dans des caisses sur mesure capitonnées de mousse du centre Pompidou, fermé pour travaux au Musée de Lyon. Un pan entier de l'atelier du chef de file du surréalisme, sorte de cabinet de curiosité accumulé au 42 rue Fontaine à Paris, reconstitué au centimètre près et entré dans les collections du musée. Des tableaux, des colliers, des boucliers, un masque en bois, une couronne de dents de requin, des cailloux, des poupées amérindiennes, un plateau de bronze, des coquillages, un mur monde sans aucune hiérarchie de valeur d'ailleurs. D'autres œuvres majeures trouvent leur place à côté du mur de l'atelier breton, le magasin de Ben, l'accumulation d'écritures et d'objets les plus divers, les pensionnaires d'Annette Messager et ses oiseaux emmaillotés dans leur boîte, la boîte en valise de Marcel Duchamp, emplie des répliques miniatures de ses créations, ou la salle blanche de Marcel Brotzer, musée sans œuvre, mais au mur tapissé d'une collection de mots. C'est le musée sentimental, c'est le titre, à Lyon jusqu'en mars. Plus près de nous, au Muséum d'Histoire Naturelle du Havre, de drôles d'objets ont occupé tout l'été jusqu'en octobre le rez-de-chaussée du bâtiment fraîchement restauré. Dans l'exposition Anima ex Musica, on hésite devant ces objets magnifiques. Des insectes géants? Des instruments de musique bizarres? Non, tout simplement des sculptures hybrides, animées et sonores. De magnifiques sculptures, une puce géante où se mêlent guitare, djembé et accordéon, un phasme à la carapace de tambour, un mille pattes en piano, luth et violoncelle, des objets gigantesques et superbes, un bestiaire poétique signé par le collectif Tout reste à faire, qui voisine avec, dans les étages, les magnifiques dessins de Charles-Alexandre Le Sueur, le naturaliste explorateur, né au Havre en 1778. En septembre, un instrument de musique, un vrai cette fois, a trouvé une place de choix sur les tables des libraires et dans les mains des lecteurs. C'est un piano. Le fabuleux piano, c'est le titre que Sonia de Villers a écrit en mémoire des familles musiciennes, dont la sienne, spoliées par les nazis. L'histoire de ces instruments disparus, volés, jamais retrouvés, et dont la trace s'efface en l'absence du numéro de série scellé à l'intérieur, preuve unique de sa propriété, laissant beaucoup de chagrin dans des maisons vides.

0: Merci Michel Polnareff pour ce souvenir de 1971. On n'était pas loin de la parution du roman de Georges Perec en 1965, tout imprégné des débuts de la société de consommation, intitulé très justement « Les choses ». C'est l'histoire d'un jeune couple fasciné par le progrès, l'accumulation des biens, les signes extérieurs de richesse, attiré par une vie bourgeoise qui ne les rendra pas heureux. C'est le premier roman de Georges Perec. C'est un regard sévère sur une époque au sous-titre explicite, une histoire des années 60. Et en septembre, une jeune autrice a poursuivi l'entreprise de Perec comme un clin d'œil. Comme un clin d'œil à l'oulipien qu'il était, puisque elle, Clémentine Mélois, a quitté l'ouvroir de littérature potentielle, l'Oulipo, fondé par Raymond Queneau, et elle vient de publier « Chose que je croyais perdue ». Le roman d'un amour qui s'achève entre Tristan et Émilie, raconté par une accumulation d'objets de toutes sortes. Et en septembre, à l'occasion de la rentrée littéraire, Isabelle Marical nous avait reçus dans sa petite librairie Place d'Anton, au Havre, pour nous proposer ses coups de cœur. Et quel livre avait-elle retenu? Eh bien, écoutons.
1: J'en ai plusieurs, évidemment, mais j'en ai sélectionné deux, là, que j'ai trouvé formidables. Donc, il y a d'abord le livre de Clémentine Mélois, qui s'appelle « Chose que je croyais perdue » chez Gallimard, dans la collection L'Arbalète. C'est une histoire comme ça qui semble assez banale, mais qui est traitée d'une façon originale. C'est-à-dire, c'est l'histoire d'une rupture amoureuse. Bon, jusque-là, rien de très forcément très original. Mais au-delà du chagrin, au-delà de la rupture, qui est assez brutale, hein, cette jeune femme donc doit faire ses cartons, donc elle doit ranger, déménager. Et en fait, dans son rangement, elle fait un focus sur tous les objets qui ont été au cœur de son histoire d'amoureuse. Voilà, c'est ça. Donc jusque dans des petites choses, hein, des verres, des choses qu'ils ont probablement chinées tous les deux. Enfin, c'est vraiment une place accordée aux objets qui est très importante. En fait, elle fait parler la mémoire des objets, quoi. Donc c'est une façon de traiter de manière un peu positive, on va dire, même des fois assez drôle. Hein. Il y a pas mal de fantaisie, hein, dans ce roman. Voilà, traiter cette histoire de rupture, voilà, à travers les objets. Je trouvais que c'était très original. Alors évidemment, c'est très bien écrit. Je n'avais pas lu Clémentine Mélois avant, sauf en jeunesse, parce que je sais qu'elle fait un peu de jeunesse.
2: De littérature jeunesse.
1: Littérature jeunesse, ouais, pardon. Voilà, j'ai trouvé que c'était un sujet qui était traité de manière originale.
2: Oui, pas du tout linéaire.
1: Pas triste, enfin, voilà, c'est pas binaire, quoi.
2: Oui, c'est ça.
1: C'était intéressant.
2: Ouais. Ça fait un peu penser aux petits poussés, hein, les cailloux, puis qui retracent une histoire.
1: Ouais, c'est ça, je pense que, en fait, c'est important, au-delà de la rupture, enfin, moi, c'est ce que j'analyse, hein, de considérer que, voilà, il s'est passé des choses, on avait vécu des choses qui étaient très heureuses.
2: C'est pas un échec, donc.
1: Voilà, il faut se souvenir des belles choses, et se souvenir des belles choses dans ce livre se dit à travers les objets.
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1: Eh bien, on a reconnu la complainte du progrès de Boris Vian. C'était en 1956. En septembre, on a continué à chercher notre bonheur dans les librairies. Et impossible de sortir sans un livre de la rentrée littéraire. C'est un livre retenu déjà pour de nombreux prix. Un nouvel épisode de cette collection si originale et si passionnante, Ma nuit au musée. Cette fois, les éditions Stock ont laissé carte blanche à un dessinateur, Luz, Reynald Luzier de son vrai nom. L'ancien dessinateur de Charlie Hebdo a choisi de passer sa nuit au centre Pompidou, vidé de toutes ses œuvres et fermé pour 5 années de travaux. Luz va arpenter cette gigantesque coquille vide, crayon et carnet de dessin à la main. Il livre un objet étonnant. Pour la première fois, il passe par l'écrit pour revenir sur sa longue traversée du désert après l'attentat de Charlie Hebdo le 7 janvier 2015, qui le laissera, lui, le rescapé, anéanti pendant des années. Dans cette nuit au musée unique, Luz signe à la fois un texte bouleversant sur sa douleur et sur ce qui l'a sauvé, le dessin. Des dessins qui ponctuent chaque page de cette nuit au musée, intitulée « Un diamant dans les gravats ». Alors, on a ouvert le livre, découvert les premières pages, et on a suivi Luz et Alina, la responsable de la sécurité du musée qui veillera sur lui toute la nuit, jusqu'au niveau 5, dans le dédale des espaces vides.
2: Soudain, j'entends Alina crier de venir voir que là, c'est mieux, bien mieux. J'abandonne ma civière et contourne la cloison. Oh, putain! Je me cramponne à mon carnet. C'est plus que mieux, c'est le choc. Diverses caisses de diverses tailles sont accumulées sur chaque côté du rectangle de la pièce. Dans le point de vue que j'ai sur les salles alentours, d'autres caisses apparaissent, tout en bois clair. Un panneau de plexiglas laisse parfois deviner le détail d'une œuvre, car c'est bien de cela qu'il s'agit. Devant nous sont entreposées des dizaines de sculptures, de tableaux tout récemment déplacés, décrochés des murs, emballés, rangés, encaissés, délivrés du regard des visiteurs. Des Picasso, des Matisse, des cubistes, des surréalistes, des fauves, des expressionnistes, planqués chacun sous une armure de bois. Dans chaque espace, une petite forêt de boîtes posées debout semble nous avoir attendus et nous saluer. Au garde à vous. On dirait des livres rangés sur des étagères, s'exclame Alina en professionnelle de l'édition. On dirait tellement de choses, d'idées, de pensées, tellement que je sais que je vais devoir les dessiner pour sonder, pour savoir. Mon feutre fait des allers-retours entre mon index et mon majeur. Je commence à comprendre ce que je fous là, désormais.
1: Merci Gilles pour ces pages d'Un diamant dans les gravats, La nuit au musée de Luz.

0: En septembre, on a été très triste d'apprendre la disparition de Catherine Ringer qu'on vient d'écouter. Ce secreto figurait sur l'album A New Tango Songbook, enregistré avec le groupe Plaza Francia. Un album illustré par des photos du groupe prises sur les quais du port du Havre en 2014, peu de temps avant Charlie Hebdo. Eh bien, en 2026, on est retourné sur les quais du port du Havre pour cette quatrième du mois d'octobre, sur les quais du bassin de l'Eure, parce qu'un magnifique voilier nous attendait. Et à bord, on a rencontré Capucine Borde, l'adjointe de la directrice artistique, qui nous a raconté l'histoire de ce bateau et le programme de ce qui attendait les Havrais. Bonjour Capucine.
1: Bonjour Christine, merci beaucoup de me recevoir.
0: Pourquoi est-on sur ce magnifique navire ?
1: Alors, c'est un bateau musée, c'est un voilier de 47 mètres de long qui sera effectivement au Havre du 1er au 11 octobre. Et c'est le premier bateau musée au monde sur lequel on peut monter gratuitement. Et au Havre, justement, on va inaugurer une toute nouvelle exposition, Song of Water, le chant de l'eau, où les artistes invitent le public à porter un nouveau regard sur l'océan et sur la vie qui habite ses profondeurs.
0: Donc, magnifique navire, hein, ça c'est certain, on a beaucoup de chance d'être là. Pourquoi avoir choisi un bateau pour faire ce genre d'action culturelle et scientifique ?
1: Parce qu'un bateau, c'est un objet qui permet de faire tomber certaines barrières qui existent encore entre l'art et le public, notamment cette barrière symbolique du public qui peut se dire que ce n'est pas pour lui de rentrer dans un musée, que ça peut faire peur de passer la porte d'une galerie d'art. Alors qu'au contraire, un bateau, ça fascine, ça intrigue, d'autant plus quand c'est le plus grand bateau musée au monde. Et justement, du coup, le public va venir par curiosité pour découvrir ce voilier et en montant à bord, va aussi pouvoir découvrir une exposition d'art contemporain et ensuite, on l'espère, découvrir toutes les autres propositions culturelles qui se trouvent aussi à quai.
0: Évidemment, ce bâtiment intrigue et donne envie d'en savoir plus. Donc, vous dites des choses qui vont se dérouler sur le bateau pour accueillir le public. Donc, les gens vont monter à bord, comme on vient de le faire.
1: Tout à fait.
0: C'est fascinant. Et sur le quai, en face de nous, on a des bâtiments qui attendent donc ces fameuses expositions. Et vous allez nous dire un peu ce qui va s'y passer.
1: Exactement. On a deux autres espaces à quai pour prolonger l'expérience autour de cette thématique des océans. Notamment un premier espace qui est dit immersif, où là le public va pouvoir traverser un tunnel d'écran LED et traverser des volcans sous-marins de l'artiste Jacob Poustensen. Il y a aussi un voyage sonore où on va entendre le son des courants, le crépitement de la roche, les oursins qui vont grignoter justement cette roche. Il y a aussi des expériences de réalité virtuelle et un documentaire sur l'art et l'océan. Et dans un autre espace, qui est en face de cet espace immersif, il y a tout ce qu'on appelle la programmation vivante, avec le matin des ateliers pour les enfants qui sont organisés avec des acteurs locaux du Havre, l'après-midi des cycles de conférences autour de la thématique des océans, avec des explorateurs, des anthropologues, des scientifiques qui vont justement démocratiser leur rapport à l'océan et leurs recherches, et enfin, en fin de journée, une programmation avec de la danse, des concerts, des DJ sets et vraiment un regroupement de figures majeures de la danse urbaine avec La Horde, Kiddy Smile, Hervé Mazel-Fretten, des figures majeures aussi du hip-hop avec Kader Atou. Et souvent, les soirées vont se conclure avec des DJ locaux du Havre, notamment Helios, le collectif Magma ou encore Fratelli Disco.
0: Merci Capucine, on a bien noté, le festival Art Explora nous attend au Havre sur les quais du bassin de l'Eure jusqu'au 11 octobre et pour ceux qui auront raté ce rendez-vous, une prochaine escale est prévue à Saint-Malo du 19 au 25 octobre pour accompagner le départ de la route du Rhum. Et quoi d'autre ? Alors, que ferons-nous d'autre en octobre ? Eh bien c'est le moment d'ouvrir notre agenda. Pour aller à Saint-Malo, sortirons-nous nos bonnes vieilles cartes routières, nos cartes Michelin à l'ancienne, ou brancherons-nous nos GPS, nos téléphones ? Quel trésor pourtant ces cartes papier, quels beaux objets et quelle histoire ! Et c'est Jean-Claude Raspienjas qui nous la raconte dans « La France à la carte » qu'il vient de publier, l'histoire passionnante de l'aventure Michelin. Et il partage avec nous son amour de ces cartes de visite de la France qui tapissent la chambre noire de nos souvenirs de vacances, écrit-il. Déplier une carte routière, c'est déjà voyager. sans oublier les guides Michelin, le rouge, le vert, ou ces bibendums sous toutes les formes, Sisyphe heureux, écrivait Jean-Paul Kaufmann, qui dévale la pente en poussant sans fin un gros cerceau avec une éternelle bonne humeur. Cette bonne humeur, elle nous attend au Louvre-Lens qui rassemble jusqu'en janvier toute une collection d'objets qui font du bien. Trop mignon, l'art du bonheur, c'est le titre. Du Monsieur Rose de Philippe Catherine au bébé joufflu de Renoir, au chérubin, 300 œuvres vous attendent. Du rose bonbon, des paillettes, du mignon, des chats, les fleurs de Pierre et Gilles, pour oublier la grisaille. Pour réfléchir aussi au danger d'une plongée aveugle dans trop de mièvrerie, attisée par une course effrénée à la consommation, dangereuse illusion qui menace d'étouffer la planète. La solution, c'est peut-être de solliciter notre imagination, en cherchant l'inspiration au musée Guimet à Paris, par exemple, qui expose jusqu'en janvier l'art coréen des bibliothèques en trompe-l'œil. Le savoir en trompe-l'œil, c'est le titre. Des paravents que le roi Jongjo fit peindre au XVIIIe siècle. Des paravents qui reproduisaient le contenu de sa bibliothèque qu'il faisait déployer derrière lui pour éprouver sans cesse le plaisir d'être entouré de ses livres et d'encourager ainsi ses fidèles à pratiquer la lecture, donnant ainsi naissance à un genre pictural qui se répandit dans tous les pays. La bibliothèque imaginaire sur paravent. Est-ce la solution pour éviter d'être envahi par les livres ou par les objets? Ou alors, il faut suivre les conseils de Stéphane Escher, mettre tout dans des caisses et faire le vide.
2: Je mettrai tout dans des caisses, je ne garderai rien avec moi, ça me pose aucun problème.

Voilà de quoi vous occuper en octobre. Alors retrouvons-nous le 2 novembre pour fêter le numéro 80 de notre aventure. Merci Sarah pour ton montage tout en douceur et merci à tous pour votre fidélité.

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2: Aujourd'hui, apiculture entre amis.
1: Avec pour invité Cédric Argentin et Pascal Daé.
2: Apiculture avec un jeu de mots en deux mots, Cédric Argentin et Pascal Daïs, bonjour. Mais Gisèle, peut-être allez-vous nous éclairer sur cette association, le saviez-vous, en bref.
3: Apiculture cherche à promouvoir l'apiculture, faire découvrir l'abeille et son environnement grâce à la création d'ateliers pédagogiques. On y apprend à fabriquer du matériel apicole, qu'on peut aussi mettre à disposition du public sous certaines conditions. On peut y apprendre à récolter des produits de la ruche, apprendre à reconnaître et élever des rennes, apprendre à gérer un rucher, entretenir des ruches, voir comment agrandir un cheptel.
2: Date de création de l'association ?
3: 23 juin 2023.
2: Association récente, donc un numéro de téléphone ?
4: 06 68 45 94 86.
2: Alors sur la présentation, en bref, le saviez-vous, pas trop d'imprécisions sur l'association ?
4: Non, très bien.
2: Alors expliquez-nous, cette association a été créée comment, avec qui, pourquoi ?
4: Alors le point de départ, c'est tout simplement une cabane à oiseaux que j'ai fabriquée dans la cour et donc j'ai souhaité rajouter un petit hôtel à insectes sur le côté. Et Pascal, qui est devenu le vice-président de l'association, m'a dit « pourquoi ne pas installer une ruche ?» à la place d'un hôtel à insectes. On a commencé à faire des petites recherches sur Internet pour voir si c'était possible. Et là où j'habitais, c'était pas possible. Mais Pascal, qui a déménagé quelques jours plus tard, lui a décidé d'acheter une ruche et m'a demandé un petit coup de main parce qu'il avait des problèmes de vue. Et j'ai tout de suite accroché. Et voilà, c'est comme ça que l'association s'est lancée en 2023.
2: Alors, on peut acheter une ruche, comment ? Quelle drôle d'idée déjà de créer, parce qu'on peut acheter une ruche, devenir apiculteur amateur, mais créer une association, c'est qu'il y a une volonté de partage, de connaissances et d'échange avec d'autres apiculteurs.
4: Exactement, ça a été une difficulté au départ. On s'est rendu compte que les apiculteurs faisaient un petit peu leur activité chacun de leur côté. Il n'y avait pas spécialement d'échange ou de cohésion, presque comme si c'était une activité secrète. Et nous, on a souhaité partager un petit peu nos connaissances et puis aussi nos erreurs, puisque tout n'a pas été une réussite dès le premier essai. Donc on a voulu un peu mettre en commun et que chacun puisse apporter sa touche. Et aussi pour mutualiser les achats, puisque l'apiculture, c'est une activité qui est quand même très onéreuse. Donc le fait de mutualiser les achats de matériel, ça permet aux adhérents de pouvoir pratiquer l'apiculture sans s'occuper de cette partie-là.
2: Alors un hôtel à insectes, on imagine comment c'est fabriqué. On peut en faire des petits, des gros, on peut même en acheter des tout faits. Une ruche, c'est déjà... Et puis on laisse les insectes venir ou pas. Une ruche, c'est déjà un autre travail. Et ça s'achète comment et où ?
4: Alors soit on fabrique la ruche nous-mêmes. Donc ça demande quand même un petit peu de savoir-faire en termes de menuiserie, puisque les cotes, les mesures sont vraiment très précises pour être sur du matériel standard et pour que la colonie puisse se plaire à l'intérieur. Sinon, on achète tout simplement chez un fournisseur. Donc là, maintenant, l'association est considérée comme client professionnel auprès d'un fournisseur, le fournisseur ICO, ce qui nous permet de bénéficier d'avantages financiers. Donc les adhérents peuvent aussi en bénéficier.
2: Ça coûte cher, une ruche ? Une ruche toute faite, parce que je l'imagine qu'on peut en fabriquer soi-même après, une fois qu'on sait comment c'est fait.
4: Oui.
2: La
4: toute première ruche complète, avec tout le matériel, il faut compter à peu près 120-130 euros.
2: Oui, effectivement, c'est pas donné. Quand vous dites avec tout le matériel, ça veut dire aussi avec la colonie ? D'insectes ?
4: Ah non, ça il
2: ça,
4: faut
2: c'est
4: en plus. Exactement. Et là, je parlais vraiment de la ruche. Quand je parle du matériel, c'est vraiment le matériel.
2: C'est l'hôtel.
4: La composition de la ruche, c'est ça. Parce qu'après, il faut aussi prévoir la combinaison, l'enfumoir et tout le matériel pour pouvoir gérer la ruche.
2: et les animaux, les insectes.
4: Les insectes, tout à fait.
2: Et ça commence avec une reine.
4: Ça commence avec toute une colonie. Puisque une reine seule ne peut pas faire une colonie, contrairement aux fourmis. La reine déjà ne peut pas se nourrir elle-même l'été. Elle a besoin de gelée royale, et la gelée royale est produite par les ouvrières. Donc elle toute seule ne pourrait pas refaire une colonie.
2: C'est une émission absolument passionnante, on a appris beaucoup de choses. On rappelle un numéro de téléphone pour vous contacter.
4: Le 06 68 45 94 86.
2: C'était Paroles d'Assaut, une émission de Gisèle Billan.
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2: Merci à Stéphanie Vincent qui nous organise tous ces rendez-vous. Aujourd'hui, nous recevions Apiculture entre amis.
1: Avec pour invité Pascal Dyes et Cédric Argentin.
2: Merci pour votre fidélité à tous. Au revoir.
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2: L'établissement français du sang EFS Hauts-de-France Normandie lance cette année la Ligue du Plasma. C'est un challenge destiné à encourager le don de plasma et renforcer durablement la régularité et l'engagement des donneurs. Le plasma est indispensable à la fabrication de médicaments essentiels, notamment pour le traitement de patients atteints de maladies chroniques, immunitaires ou hémorragiques. Face à des besoins en constante augmentation, la capacité à compter sur des donneurs réguliers est aujourd'hui un enjeu majeur pour garantir l'autonomie nationale et la continuité des soins. Comment donner son plasma? Eh bien, les conditions d'éligibilité et prise de rendez-vous, vous pouvez les prendre sur dondesang.efs.santé.fr. Je répète, dondesang.efs.santé.fr. D'avance, merci pour tous.

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2: Bonjour à tous. À 8 mois des présidentielles, le LEM, entreprise du médicament, formule 10 propositions pour faire de la santé une priorité. Au cœur de son message, améliorer l'accès aux soins et aux traitements innovants, renforcer la souveraineté sanitaire et assurer la pérennité du système de santé. La santé est un enjeu de cohésion nationale, de souveraineté, de compétitivité. C'est un investissement pour la France au même titre que la défense, l'énergie ou le numérique. Elle ne doit plus être traitée comme un sujet secondaire, affirme Jean-François Brochard, président du LEM. Pourtant, l'Hexagone prend du retard dans l'accès aux nouveaux traitements. Il faut aujourd'hui 520 jours en moyenne pour que la population accède à un nouveau médicament. La recherche clinique connaît elle aussi des délais importants. 185 jours sont nécessaires en moyenne pour inclure le premier patient dans un essai. Pour le secteur, cette situation appelle un changement de méthode. Première priorité, mieux anticiper les besoins de santé et les innovations avec une stratégie à 5 ans et une nouvelle loi de programmation en santé. La prévention doit également prendre une place plus importante. Le LEM défend une nouvelle manière d'évaluer l'innovation. Au-delà du seul coût d'un médicament, il propose de mieux prendre en compte ses bénéfices pour les patients, mais aussi ses effets sur l'organisation des soins, les dépenses de santé, la société et l'activité industrielle. Deuxième enjeu, renforcer la souveraineté sanitaire française, avec notamment la mise en place d'un environnement plus stable et attractif pour la recherche clinique et la production de médicaments, afin de conserver davantage de recherches, d'essais cliniques, de production et d'emplois qualifiés sur le territoire. Il est ainsi proposé de simplifier les relations entre industriels, hôpitaux, universités et organismes de recherche et d'accélérer l'inclusion des patients dans les essais cliniques. Troisième priorité, ouvrir le débat sur le financement du système de santé. Il existe plusieurs pistes. Faire évoluer la gestion du panier de soins remboursés, réfléchir à l'articulation entre assurance maladie obligatoire et complémentaire, renforcer le bon usage des médicaments. Autre proposition, mieux tirer parti des médicaments dont le brevet a expiré, notamment les génériques et les biosimilaires, afin de dégager des marges de manœuvre pour financer les innovations. À travers ces propositions, le LEM défend une ambition, zéro perte de chance pour les patients. Il lance aussi hashtag Santé Candidate, un dispositif pour placer la santé au cœur de la campagne présidentielle, avec notamment un média en ligne et un agent conversationnel dédié aux enjeux de santé.
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0: Et bonjour docteur.
1: Bonjour Oscar.
0: Alors merci de nous rejoindre à ce micro. Aujourd'hui, vous revenez avec un livre que vous nous avez déjà présenté lors d'une émission précédente. Il s'agit du Grand désordre hormonal de Corinne Lalot, qui est paru aux éditions du Cherche Midi assez récemment. Alors, c'est un sujet qui génère un peu d'inquiétude hein, et qui est notamment autour des perturbateurs endocriniens. Pourtant, pour que les choses changent, il est important d'en parler hein, finalement, docteur Jean Lindsay.
1: On peut d'autant plus en parler que le problème est déjà réglé pour un certain nombre d'entre eux.
0: Alors ça, c'est une bonne nouvelle pour commencer.
1: Ah oui, tout à fait. Oui.
0: Et alors de quoi vous voulez parler aujourd'hui? Sur quoi vous souhaitez vous arrêter?
1: On rappelle dans le livre de Corinne Lalot que la première alerte est venue de Rachel Carson. C'est une biologiste marine américaine qui, dans les années 60, a écrit un livre qui s'appelle en français « Printemps silencieux ». Parce que, à l'époque, on répandait du DDT de façon massive pour détruire les parasites de l'agriculture.
0: Qu'est-ce que c'est du DDT ?
1: Dichlorodiphényltrichloréthane. Mm-hmm. C'est un puissant poison du système nerveux des insectes et qui était censé n'avoir aucun effet sur l'homme. Et on en mettait jusqu'à 150 kilos par hectare.
0: Ça commence à en faire, là.
1: Ça fait un petit peu. Et de ce fait, eh bien, Rachel Carson s'était aperçue qu'on avait un printemps silencieux. C'est-à-dire, comme il n'y avait plus d'insectes, eh bien, il n'y avait plus d'oiseaux.
0: Donc, oui, voilà, ça va de pair.
1: Donc on n'entendait plus chanter les oiseaux.
0: Mmh,
1: mmh. Et Rachel Carson s'est aperçue que y en avait partout, que ça avait diffusé dans tous les espaces vivants et se concentrait petit à petit. C'est-à-dire que vous avez d'abord des pesticides dans les champs, ensuite ça va aller chez les animaux qui mangent des plantes, puis les carnivores vont manger ceux qui mangent des plantes, puis les gros carnivores, les petits carnivores, et ainsi de suite. Ce qui fait que vous arrivez à avoir jusqu'à une concentration dans l'eau de 0,02 parties par million dans l'eau, mais qu'à la fin, ça fait 400 parties par million dans les poissons, et ça fait les oiseaux qui mangent les poissons, eux, ils arrivent à 2600 parties par million.
0: C'est de manière exponentielle, quoi.
1: Ça se concentre.
0: Un peu de manière exponentielle.
1: Ça se concentre dans la chaîne du vivant.
0: Bon. Et puis, la bonne nouvelle, c'est que le DDT, depuis, est interdit.
1: Ah oui, non, mais il a été interdit en 71.
0: Très rapidement,
1: oui,
0: en fait.
1: Très vite. Mais après, il y a la rémanence. C'est-à-dire que ça reste dans la chaîne du vivant, ça modifie l'épigénétique. Bon, faut attendre que tout ça se stabilise.
0: Donc, évidemment, ça fait aussi partie des perturbateurs endocriniens.
1: Ah bah oui, c'est l'archétype du perturbateur endocrinien.
0: Et puis, on a d'autres exemples comme ça?
1: Puis surtout, ce qu'il faut savoir, c'est que Carson avait observé quand même qu'il y avait une explosion des cancers humains. C'est-à-dire, on avait 4% de décès.
0: De manière concomitante?
1: Elle avait observé que dans les zones où il y avait du DDT, on avait en 1900 4% de décès par cancer et on était à 15% en 58.
0: Ah oui, c'était très significatif.
1: Oui. Et on avait tous les modèles. Elle-même est morte d'un cancer du sein, à 52 ans. Amère coïncidence, comme le dit Corinne Lalot. Alors, on a réagi relativement rapidement. Le DDT est arrivé avec la fin de la guerre, c'est les Américains qui ont amené ça. Au début, c'était vu comme un progrès, parce que ça permettait de se débarrasser des moustiques, des parasites. Bon, on a appris à faire avec. Maintenant, il est interdit. On avance quand même beaucoup par essais et erreurs. Hein, on apprend de nos erreurs.
0: On apprend de nos erreurs, exactement.
1: Oui.
0: C'est aussi à l'origine de la masculinisation de certaines espèces.
1: Alors oui, l'autre exemple qu'on donne, problème qui est derrière nous, déjà, hein, c'est le phénomène de l'impôt sexe. C'est l'affaire des escargots de mer. Ça a été découvert par un biologiste qui s'appelle Stephen Blaber. Et il s'était aperçu qu'un petit escargot, le pourpre petite pierre, il servait dans l'Antiquité pour obtenir la couleur pourpre. Mmh. Eh bien, ces petits mollusques sont normalement très nombreux sur les côtes anglaises, et ils avaient beaucoup diminué. Et il s'était aperçu que les femelles avaient un pénis. C'est-à-dire qu'elles étaient hermaphrodites, en somme. Et on s'est aperçu que c'était dû à de la perturbation endocrinienne.
0: À ces produits qui étaient répandus.

0: Mais surtout, c'est le tributylétain, c'est l'anti-fouling qu'on met sur les coques de bateaux pour empêcher que les algues s'y fixent, qui ont fait que sur le bassin d'Arcachon, les huîtres commençaient à disparaître. Dans les années 70, la production d'huîtres du bassin d'Arcachon est réduite à néant, leurs coquilles sont mal formées, elles ne se reproduisent pas. La cause s'est finalement identifiée, c'est un pesticide à l'étain, le TBT, tributylétain, contenu dans les peintures anti-fouling qui servent à protéger la coque des bateaux. En 81, le biologiste Beckman Smith attribue aussi au tributylétain le problème des coquillages anglais.
1: Voilà, donc en fait, ce produit en particulier.
0: Voilà, deux bonnes nouvelles hein, en fait, puisque là, le problème...
1: Ce produit-là aussi est...
0: Le DDT a été anal, le tributylétain a été anal.
1: Voilà, à bientôt docteur Jean Lincey, c'était Sentez-vous bien, une émission de santé. À la semaine prochaine.
0: Au revoir Oscar.

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1: Bonjour et bienvenue dans la quatrième, l'hebdo. Alors juste avant la présentation de saison du théâtre Le Passage à son public, on a eu la chance de pouvoir en parler avec Sophie Descamps, la directrice du théâtre Le Passage à Fécamp, pour aborder avec elle les grandes lignes de cette saison qui s'annonce. Bonjour Sophie Descamps.
2: Bonjour.
1: Alors ce théâtre Le Passage qui porte si bien son nom, est-ce que vous pouvez en introduction nous donner quelques-unes des lignes de l'identité de ce lieu qui est tout à fait original ?
2: Alors oui, on est une scène conventionnée d'intérêt national à récréation, on dit comme ça, puisqu'on aide de nombreuses créations à voir le jour en invitant des compagnies pour des résidences, où on met de l'argent dans la création, et puis bien sûr après on accueille ces spectacles. Avec donc deux axes majeurs que sont le théâtre et les arts de la marionnette. Donc c'est vrai qu'on agit beaucoup dans ces deux domaines-là, mais ce qui ne nous empêche pas d'accueillir aussi de la danse, de la musique. Enfin, on est quand même un lieu pluridisciplinaire avec des artistes associés que sont le Printemps des Machinistes, voilà, pendant 4 ans.
1: Oui, oui.
2: Et c'est vrai qu'on a de nombreux partenariats. On est bien sûr le seul établissement sur la ville de ce type-là, à Fécamp. Donc on a plein de partenariats au niveau de la ville, mais aussi au-delà, régionalement et même nationalement. On fait partie aussi de plein de réseaux divers et variés. Là, cette année, on a 28 spectacles à accueillir, à proposer, mais on est aussi, je vous l'ai dit, dans l'aide à la création, et aussi on a tout un volet d'action culturelle assez conséquent. Des tas de projets, toujours en lien avec les spectacles, et la dernière chose qu'on ne voit pas très souvent, mais qu'il ne faut pas omettre, c'est qu'on a des expositions photos dans nos murs.
1: Oui.
2: On en a deux par an.
1: C'est ça, donc c'est vraiment tous azimuts. Hein. Vous proposez donc à votre public des rendez-vous très variés et très fréquents aussi. Alors, en allant à la pêche dans votre riche programmation, on voit que vous proposez des pièces de théâtre, vous proposez des rendez-vous musicaux. J'ai noté aussi ce spectacle qui a un titre intriguant, Ceci n'est pas un spectacle, sur Florence Aubenas. Si c'est pas un spectacle, alors c'est quoi?
2: C'est une création donc d'une compagnie de la région, la compagnie Acte Unique, Violaine Brebion. Effectivement, ça s'appelle Émilie B, entre guillemets, ceci n'est pas un spectacle, sur Florence Aubenas, parce que Violaine Brebion, qui a écrit le texte, est fascinée par les faits divers. Et au tout début de son projet, elle voulait vraiment faire un spectacle sur les faits divers, mais en lien totalement avec Florence Aubenas, avec qui elle a eu de nombreux échanges, mais elle n'a pas eu les droits.
1: D'accord, oui.
2: Alors là, elle a effectivement un peu modifié son spectacle, sauf qu'on va quand même entendre parler de Florence Aubenas un petit peu, et on va surtout entendre parler de faits divers, et va être mêlée sa propre vie, enfin de la comédienne, la propre vie qui aurait pu se trouver dans un fait divers à un moment donné, puisque cette personne a, dans l'histoire, un conjoint violent.
1: Oui, je comprends. Et dans les spectacles donc de théâtre plutôt, vous avez des spectacles très différents. Vous pouvez peut-être nous donner quelques rendez-vous auxquels vous tenez particulièrement ?
2: Alors, c'est toujours difficile de choisir. Hein.
1: Si on dit jusqu'à Noël, dans cette première partie de la saison.
2: C'est vrai qu'il y a la création, c'est parce qu'elle vient juste de créer, il y a l'essai verdure, discussion avec Georges S., donc des anges au plafond, Brice Berthoux et Camille Trouvé, qui ont créé un spectacle, donc effectivement sur Georges Sand, et l'essai verdure, ça raconte le militantisme de Georges Sand, spécialement sur l'écologie,
1: c'est
2: quand même pas très fréquent à son époque,
1: et
2: où elle a défendu, bec et ongles, surtout avec sa plume, la forêt de Fontainebleau. D'où le titre « L'essai verdure » qu'elle a écrit à l'époque pour ça, parce que la forêt a failli être rasée à ce moment-là. Bon, je pense que cet été, elle a dû se retourner dans sa tombe, mais en tout cas, elle avait obtenu gain de cause. Et voilà, et c'est toute cette histoire, alors bien sûr, avec les anges au plafond, c'est là des marionnettes, mais c'est aussi de la musique sur scène, du pop-up, c'est très très visuel, du théâtre d'ombre, et il y aura un musicien aussi, enfin ça va être, ça va être très, très chouette.
1: Vous vous avez aussi quelques rendez-vous musicaux particuliers?
2: Oui, assez variés. On a par exemple de la musique contemporaine, là vraiment avec Dominique Lemaître, qui est un compositeur qui habite Fécamp, mais dont les œuvres parcourent le monde. Et là, on a une soirée dédiée à lui, avec des œuvres uniquement pour percussion. Il y en aura 5. Mais aussi la singularité de cette soirée, c'est qu'il y aura aussi une chorégraphe qui va faire une performance en direct, donc complètement associée à la musique qu'elle entend. Elle sera sur scène avec des musiciens et au fur et à mesure de la soirée, son espace va un peu se réduire parce qu'il va y avoir de plus en plus de percussions sur le plateau.
1: D'accord.
2: Donc ça, c'est
1: très
2: vraiment
1: visuel,
2: ça va être très très visuel et aussi bien sûr sonore. En plus, les pièces par rapport à Dominique Lemaître, c'est 5 pièces. Ça reflète aussi son parcours parce que la première, elle a été créée il y a 30 ans et la dernière a été créée au mois de mai dernier. Donc vraiment, il y a une évolution aussi.
1: Un grand panorama, oui, c'est ça.
2: Dans la façon d'écrire la musique.
1: Quand on pense le théâtre, le passage, le théâtre d'objets, pas forcément. Très varié ce que vous proposez.
2: Oui. J'allais dire, le point commun à tous les spectacles, oui. Ça, c'est vrai, c'est que c'est toujours contemporain. Je n'accueille jamais de choses classiques, que ça soit en théâtre ou même en musique. J'ai pas de musique classique. J'accueille plutôt des spectacles, avec des textes contemporains, d'auteurs contemporains qui vivent encore, ou alors, des écritures de plateau.
1: Oui, et évidemment dans le lieu, cet écrin que vous proposez au public dans votre théâtre, on est toujours dans la grande proximité avec la scène et avec les artistes qui se produisent. Ça, c'est toujours très précieux aussi. Pour nous, public.
2: C'est vrai, déjà, là, effectivement, la salle, il y a un bon rapport scène-salle. Après, on a aussi d'autres spectacles qui font à l'Embarcadère. Alors là, c'est une lieu de convivialité, mais alors là, c'est encore plus petit. Et puis, c'est vrai qu'il y aura aussi des spectacles hors les murs. Donc, on va aussi à l'extérieur, puisqu'on propose aussi des spectacles dans les établissements scolaires. Et au mois de mai, il y aura toute une semaine où il y aura des petites formes tout-terrain qui vont parcourir le territoire. Des formes marionnettiques qui sont en train d'être créées.
1: Un peu comme notre ami Gaston, qu'on avait rencontré il y a quelques années.
2: Tout à fait.
1: J'ai un beau souvenir de Gaston. Cette grande marionnette à taille humaine, qui a déambulé pour le plaisir des fécampois et des curieux, de tous. Ouais. Alors, j'ai vu aussi que dans votre programmation, vous laissiez la place au cinéma. Et j'ai noté qu'en décembre, Ariane Doublé viendra présenter une de ses œuvres, c'est ça?
2: Oui, c'est vrai que ça fait plusieurs années qu'on invite un réalisateur ou réalisatrice de la région à présenter son travail. Et donc là, on a invité Ariane Doublé, à qui on a vraiment laissé carte blanche dans sa production de choisir quel film elle avait envie de montrer. Et c'est vrai qu'elle a choisi Green Boys parce qu'elle a dit qu'effectivement, c'est un film qui est sorti juste post-Covid et qu'en fin de compte, il n'y a pas tant de monde qui l'a vu, ce film. Aussi, qui sera aussi intéressant, et vraiment j'espère que ça va être possible, c'est que normalement, les deux jeunes qui sont dans le film, qui à l'époque, l'un qui a 12 ans et l'autre qui doit en avoir 17, donc cette rencontre entre ce jeune Guinéen et ce jeune collégien du PECO, aujourd'hui, il y en a un qui travaille et l'autre qui est étudiant. Et logiquement, ils seront là lors de la projection. Et je pense que ça peut être aussi intéressant parce que c'est le cas, c'est qu'ils se voient toujours et ils sont toujours amis. De voir un peu leur parcours aussi de vie.
1: C'est très humain, oui. C'est vrai qu'on a beaucoup pensé à elle au moment de l'éclipse, parce qu'on s'est souvenu de son documentaire sur l'éclipse dans le Pays de Caux. Et parallèlement au spectacle que vous offrez au public, vous proposez aussi des ateliers d'écriture régulièrement.
2: Alors, c'est nouveau cette année, sur quelques spectacles, donc c'est avec l'association Cordage, on propose un atelier d'écriture gratuit. Alors, bien sûr, la condition, c'est d'avoir vu le spectacle, puisque l'atelier sera vraiment en lien complet avec le spectacle.
1: Tout à fait.
2: Donc, l'atelier, il a toujours lieu le lendemain ou le surlendemain, vraiment pas très loin de la soirée où il y aura eu le spectacle.
1: Et pour participer à ces ateliers, si nos auditeurs sont intéressés, comment faut-il
2: procéder? Il faut s'inscrire au niveau du théâtre assez facilement. Il faut s'inscrire et puis effectivement, je vous dis, le minimum, c'est quand même de voir le spectacle.
1: Voilà, d'accord.
2: Sinon, pour l'atelier, ça va être un peu compliqué.
1: Oui, je comprends. Et est-ce que, comme l'an dernier, quel a été votre plus beau choix qui a remué beaucoup la ville de Fécamp? Est-ce que vous avez un nouveau projet de cette envergure l'an prochain?
2: Alors, on a, oui. mais qui va être plutôt sur deux saisons, puisque c'est toujours nos artistes associés, le Printemps des Machinistes, hein, qui créent un projet de territoire en lien avec le millénium, hein, vous savez, le millénaire de Guillaume le Conquérant, bah oui, qui est porté par la région.
1: Bien sûr,
2: donc en 2027, ils viendront un peu au mois d'avril, mais surtout au mois de juillet, durant 3 semaines, où ils vont sillonner des rues dans les pas de Guillaume le Conquérant, avec un vélo un peu aménagé, ou
1: médiéval, un vélo médiéval.
2: Dorine sera installée parce qu'elle dessine, et elle va dessiner donc très lentement les rues de Fécamp.
1: D'accord.
2: Et elle sera accompagnée de un ou deux artistes qui, eux, vont tendre le micro aux passants sur plutôt le Fécamp actuel, alors qu'on sera dans l'époque Guillaume, en gros. Et donc, la finalisation de ce travail, donc à la fin, on n'aura pas la tapisserie de Bayeux, mais on aura le dessin de Fécamp, je ne sais pas comment l'appeler. En tout cas, on aura un long dessin de rue.
1: Une fresque, une grande fresque.
2: Une fresque qui sera associée donc à des podcasts. Le résultat final sera à l'automne 2027, donc pas sur cette saison-ci,
1: d'accord,
2: mais la saison suivante.
1: Mais voilà. Donc, on se projette et on attendra. Beaucoup de rendez-vous de toutes, hein, je disais tout à l'heure, sur un spectre très large, des expositions photos, souvent, hein, vous continuez.
2: On a eu le vernissage de la première expo d'Henrik Stahl, donc qui est visible là jusque fin décembre.
1: D'accord. Évidemment, comme d'habitude, on peut dire tous les curieux, tous ceux qui sont intéressés se rapprochent de votre site internet. On peut aussi pousser la porte pour venir physiquement réserver ses places. Hein. C'est toujours...
2: Oui, c'est toujours possible. Et on peut. C'est vrai qu'on a changé de site de billetterie. Donc aujourd'hui, on peut, quand on va sur le site du théâtre, basculer sur la billetterie. Vous pouvez acheter aussi vos billets, ce qu'on pouvait faire déjà avant. Mais avant, il y avait toujours un petit supplément qu'on achetait par Internet, ce qui n'est plus le cas aujourd'hui.
1: Donc c'est facilité et c'est accessible. Écoutez, Sophie Descamps, je vous remercie beaucoup d'avoir pris le temps de nous exposer les grandes lignes de ce qui nous attend à Fécamp. Et on reviendra sans doute pour retrouver les traces de cette fresque médiévale qui se projette sur les murs de Fécamp. Merci à vous et bienvenue à tous au Théâtre Le Passage à Fécamp.
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0: Philippe Aurouze, bienvenue au micro de Porteur de Vie. Merci de nous rejoindre régulièrement pour évoquer avec nous une réflexion autour d'un texte qui se trouve dans la Genèse. Aujourd'hui, de quoi est-ce que vous souhaitez nous parler, Philippe ?
1: D'un petit clin d'œil de l'auteur. Dans le chapitre 2 de la Genèse, nous avons parlé d'un Dieu qui place l'homme, qui lui donne un interdit, mais en même temps porteur de vie. Ensuite, qui lui permet d'être partenaire avec lui en étant co-créateur parce qu'il le charge de nommer les animaux. Mais avant cela, il y a un détail, c'est le verset 18. Le Seigneur Dieu se dit, pour l'homme, ce n'est pas bon d'être seul. Je vais lui faire une aide qui lui convienne parfaitement. Et là, je m'attendrai à ce que le texte continue avec la création de la femme.
0: Oui, c'est pas ce qui se passe.
1: Eh bien non, c'est pas ce qui se passe. C'est la chronique précédente, nous l'avons évoquée. Mmh. Dieu va créer des animaux, l'homme va les nommer, leur donner une existence. Et on reste en suspens par rapport au constat de Dieu. Et il faut arriver à la fin du verset 20, qui dit la chose suivante. « Mais pour lui-même, l'homme ne trouve pas l'aide qui lui convienne parfaitement. » En fait, après avoir nommé tous les animaux, l'homme fait le même constat que Dieu sur sa solitude. L'homme ne trouve pas d'alter ego, de vis-à-vis. Il est seul.
0: Et pourquoi a-t-il fallu attendre qu'il passe par cette étape de nommage des animaux pour se rendre compte de sa solitude ?
1: Alors, excellente question. Peut-être que l'homme était beaucoup trop occupé à découvrir le jardin, à s'occuper de lui-même, à commencer à cultiver et garder ce jardin merveilleux. Il était missionné par Dieu pour nommer les animaux. En même temps, je crois qu'il y a d'autres raisons, mais que nous aborderons à un autre moment. Mais ce qui m'interpelle là-dedans, c'est qu'en fait, Dieu a un grand respect de l'individu, un grand respect de l'homme. Alors qu'il aurait pu répondre avant même que celui-ci constate le manque, il attend que Adam prenne conscience de sa situation pour répondre. Et le texte va changer de rythme. Très vite, Dieu offre la solution à l'homme. Le texte dit « Alors, le Seigneur Dieu fait tomber l'homme dans un sommeil très profond. Il prend une côte et referme la peau à sa place. » Avec cette côte, le Seigneur Dieu fait une femme et il l'amène à l'homme. On va pas discuter du récit et de la manière dont Dieu procède. Une chose est sûre, c'est que dès que l'homme fait le même constat que Dieu, alors Dieu peut répondre. Et immédiatement, Dieu répond. Le « alors » est soudain. Tout se bouscule pour l'homme.

0: avec une pointe d'humour quand même.
1: Laquelle ?
0: Ah, Dieu plonge l'homme dans un profond sommeil. L'ami, j'ai envie de dire, ce qui va se passer, c'est un mystère. Et tu dois pas savoir comment ça se passera. Ta solitude, je vais la combler, mais tu sais pas comment. Tu vas juste découvrir le résultat. Je suis le Dieu créateur qui, quelque part, doit garder une part de mystère. Alors, le texte nous dit que la femme vient de l'homme, on rentrera pas dans le détail. La question que je me pose, en tout cas, c'est à quel moment je trouve un espace suffisant pour m'interroger sur ma condition ? À quel moment je prends le temps de regarder ce qui m'entoure pour m'interroger ? Qui suis-je ? Où suis-je ? Est-ce que je me suffis à moi-même ? Est-ce que j'ai besoin de quelqu'un d'autre ? Alors l'orgueilleux, l'égocentrique va dire « Non, je n'ai besoin de personne. Ni Dieu ni maître. » En revanche, je crois qu'en chacun d'entre nous, il y a comme ça le besoin de partager, le besoin d'avoir un vis-à-vis, d'un alter ego, d'avoir quelqu'un avec qui, oui, être porteur de vie, prendrait sens. Et Dieu va répondre à cette quête, Dieu va répondre aux besoins, Dieu va répondre à la solitude de l'homme en lui proposant son alter ego, sa femme.
1: Donc nous avons affaire à un Dieu qui répond.
0: Un Dieu qui répond, et qui répond parfaitement, mais en même temps qui attend que nous constations le besoin, notre besoin.
1: Philippe Aurouze, merci pour votre participation à cette émission Porteur de vie. On se retrouve bientôt pour une prochaine chronique. Merci, au revoir.
0: Au revoir.

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Bienvenue sur Planète Jazz. Ludovico Einaudi, certes, mais pas inaudible, très difficile à classer. C'est un compositeur, c'est un virtuose, c'est un pianiste, il est italien et il a son propre style. Par contre, si vous voulez trouver ses disques, il faut fouiller dans les bacs de jazz. C'est de la musique bien plus complexe qu'une catégorie. Et pour commencer, son dernier opus qui s'intitule « 7 Days Walking »,« 7 jours à marcher » et le premier disque est le disque du premier jour. C'est enregistré à Londres en 2018. « Low Mist », variation numéro 1, suivi de « Low Mist », le morceau « Intrinsèque ».

Concert à Londres au Royal Albert Hall. Il s'agit d'un groupe avec Énodie comme leader et qui mène tout le concert à sa main. Il est donc virtuose soliste, mais il a avec lui, pour certaines compositions, des violons, des violoncelles et le glockenspiel, qui est en gros l'ancêtre du vibraphone. Il nous propose Lady Labyrinthe, suivi de Nightbook, et à Nightbook, il est accompagné d'un orchestre à cordes qui vient se greffer sur les musiciens déjà cités. Lady Labyrinthe, suivi de Nightbook, Royal Albert Hall Concert, le 2 mars 2010.

Juin 2004, Una Mattina, titre de l'album. Ludovico Einaudi nous propose Aura, qui est un duo avec Marco Decimo, qui est au violoncelle.

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À mes auditeurs, bonjour. Nous intéresserons aujourd'hui au compositeur anglais Orlando Gibbons, des motets religieux, bien sûr. En 1623, deux ans avant sa mort, Orlando Gibbons fut nommé organiste à l'abbaye de Westminster. Un visiteur qui l'avait entendu jouer remarquait que l'orgue était touché par le meilleur doigt de l'époque. Dans une lettre datée de juin 1625, on parle de lui comme la meilleure main d'Angleterre. Qu'il fut tenu en si haute considération au siècle de la grandeur est aussi démontré par sa nomination comme organiste de la chapelle royale dès 1604, à 21 ans seulement. En 1611, ses œuvres sont publiées aux côtés de celles de Bird et de Bull, de beaucoup plus âgés que lui. Dans Parthenia, la première musique jamais imprimée pour des jeunes filles, il se fit aussi remarquer comme le premier et pratiquement le seul compositeur à faire publier une série de fantaisies pour viol. Nous écouterons tout de suite quelques motets de Gibbons interprétés par The Clerks of Oxenford sous la direction de David Wollaston. Vous venez d'entendre pour commencer « O Lord, I lift my hearse to thee ». Nous écouterons maintenant cinq motets « Praise the Lord »,« Lord, we bless thee », Oh, clap your hands, hymns and songs, et enfin, Oh Lord, in thy walls.

Vous écoutez des motets d'Orlando Gibbons, interprétés par The Clerks of Oxenford sous la direction de David Woolston. Gibbons n'a pas laissé beaucoup d'œuvres. Il est probable que ses obligations d'organiste ne lui laissaient guère de temps pour la composition. C'est pourquoi ce qui reste de son œuvre est si précieux. Même les pièces qui n'ont traversé les injures du temps que dans un état fragmentaire. Le premier morceau exécuté ici en est un exemple. Nous avons entendu le répond « Praise the Lord, oh my soul » qui ne subsiste que dans la partition pour l'orgue. La reconstitution de ce chef-d'œuvre fut particulièrement difficile. Non seulement il fallait déduire les parties de voix et de viol de gambe à partir de celles d'orgue, mais les paroles elles-mêmes, telles que Gibbons les indiquait, étaient incomplètes, ayant été choisies apparemment dans un certain nombre de psaumes différents. Ainsi, la résurrection de cette œuvre, particulièrement perdue, s'apparentait à un travail de détective. Le répond se compose de passages chantés par un ou plusieurs solistes entrecoupés de chœurs. Dans certains cas, les chœurs reprennent en écho une partie du verset précédent. Dans d'autres, le texte est continu. « Praise the Lord » est inhabituel en ce que tous les chœurs, à l'exception du dernier, constituaient un refrain. Beaucoup des répons de Gibbons furent ainsi conçus à l'origine, même s'ils ne nous sont parvenus que dans l'accompagnement d'orgue. Voici maintenant « I am the resurrection, hymns and songs, see the word is incarnate, Hosanna to the Son of David, sing unto the Lord ».

Nous écoutions aujourd'hui de la musique sacrée, des motets, des hymnes et des cantiques d'Orlando Gibbons sous la direction de David Wilson. C'était les Clerks of Oxenford.

0: 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Tout de suite, une petite pause dans cet après-midi classique en compagnie des Voix du Havre pour votre chronique Lire au Havre qui sera suivie de votre émission Le Chant du Violoncelle.
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2: Nous allons vous lire un extrait de la pièce de Nathalie Sarraute « Pour un oui ou pour un non » paru aux éditions Folio. Allons, vas-y.
3: Eh bien, c'est juste des mots.
2: Des mots ? Entre nous ? Ne me dis pas que nous avons eu des mots, ce n'est pas possible. Je m'en serais souvenu.
3: Non, pas des mots comme ça. D'autres mots. Pas ceux dont on dit qu'on les a eus. Des mots qu'on n'a pas eus, justement. On ne sait pas comment ils vous viennent.
2: Lesquels ? Quels mots ? Tu me fais languir, tu me taquines.
3: Mais non, je ne te taquine pas. Mais si je te l'ai dit...
2: Alors, qu'est-ce qui se passera? Tu me dis que ce n'est rien.
3: Mais justement, ce n'est rien. Et c'est à cause de ce rien...
2: Ah, on y arrive. C'est à cause de ce rien que tu t'es éloigné, que tu as voulu rompre avec moi.
3: Oui, c'est à cause de ça. Tu ne comprendras jamais. Personne, du reste, ne pourra comprendre.
2: Et c'est toujours ! Je ne suis pas si obtus.
3: Oh si ! Pour ça, tu l'es. Vous l'êtes tous, du reste.
2: Alors, chiche ! On verra !
3: Eh bien, tu m'as dit, il y a quelque temps, tu m'as dit, quand je me suis vanté de je ne sais plus quoi, de je ne sais plus quel succès, oui, dérisoire, quand je t'en ai parlé, tu m'as dit... C'est bien ça.
2: Répète-le, je t'en prie. J'ai dû mal entendre.
3: Tu m'as dit, c'est bien ça. Juste avec ce suspens, cet accent.
2: Ce ne peut pas être vrai. Ce ne peut pas être ça. Ce n'est pas possible.
3: Ah, tu vois, je te l'avais bien dit. À quoi bon?
2: Non, mais vraiment, ce n'est pas une plaisanterie. Tu parles sérieusement ?
3: Oui, très, très sérieusement.
2: Écoute, dis-moi si je rêve, si je me trompe. Tu m'aurais fait part d'une réussite. Quelle réussite d'ailleurs ?
3: Oh mais peu importe, une réussite quelconque.
2: Et alors je t'aurais dit, c'est bien ça.
3: Pas tout à fait ainsi. Il y avait entre « c'est bien » et « ça » un intervalle plus grand. C'est bien ça. Un accent mis sur bien. Un étirement. Bien. Et un suspens avant que ça arrive. Ce n'est pas sans importance.
2: Et ça ? Oui, c'est le cas de le dire. Ce ça précédé d'un suspens t'a poussé à rompre.
3: Oh, à rompre. Non, je n'ai pas rompu. Enfin, pas pour de bon. Juste un peu d'éloignement.
2: C'était pourtant une si belle occasion de laisser tomber, de ne plus jamais revoir un ami de toujours. Un frère. Je me demande ce qui t'a retenu.
3: C'est que ce n'est pas permis. Je n'ai pas eu l'autorisation.
2: Ah, tu l'avais demandé.
3: Oui, j'ai fait quelques démarches.
2: Auprès de qui ?
3: Eh bien, auprès de ceux qui ont le pouvoir de donner ces permissions. Des gens normaux, des gens de bon sens. Comme les jurés des cours d'assises, des citoyens dont on peut garantir la respectabilité.
2: Et alors ? Qu'est-ce qu'ils t'ont dit ?
3: Alors ? C'était à prévoir. Mon cas n'était pas le seul, du reste. Il y avait d'autres cas du même ordre, entre parents et enfants, entre frères et sœurs, entre époux, entre amis.
2: Qui s'était permis de dire « c'est bien ça » avec un grand suspens ?
3: Non, pas ces mots, mais d'autres, même plus probants. Il n'y a rien eu à faire. Tous déboutés, condamnés aux dépens, et même certains comme moi, poursuivis.
2: Poursuivis ? Toi ?
3: Oui. À la suite de cette demande, on a enquêté sur moi, et on a découvert...
2: Ah ! Quoi ? Qu'est-ce que je vais apprendre ?
3: On a su qu'il m'est arrivé de rompre pour de bon avec des gens très proches, pour des raisons que personne n'a pu comprendre. J'avais été condamné, sur leur demande... Par contumace, je n'en savais rien. J'ai appris que j'avais un casier judiciaire où j'étais désigné comme « celui qui rompt pour un oui ou pour un non ». Ça m'a donné à réfléchir.
2: C'est pour ça qu'avec moi, tu as pris des précautions. Rien de voyant, rien d'ouvert.
3: On peut me comprendre. Rompt pour un oui ou pour un non. Tu te rends compte ?
2: Maintenant, ça me revient. Ça doit se savoir. Je l'avais déjà entendu dire. On m'avait dit de toi, « Vous savez, c'est quelqu'un dont il faut se méfier. Il paraît très amical, affectueux. » Et puis paf ! Pour un oui ou pour un non, on ne le revoit plus. J'étais indigné, j'ai essayé de te défendre. Et voilà que même avec moi, si on me l'avait prédit, vraiment c'est le cas de le dire pour un oui ou pour un non. Parce que j'ai dit, c'est bien ça. Oh, pardon, je ne l'ai pas prononcé comme il fallait. C'est bien ça.
3: Oui, de cette façon, tout à fait ainsi. Avec cet accent mis sur le bien, avec cet étirement. Oui, je t'entends, je te revois. C'est bien ça. Et je n'ai rien dit. Et je ne pourrai jamais rien dire.
2: Mais si, dis-le. Entre nous, voyons, dis-le. Je pourrais peut-être comprendre. Ça ne peut que nous faire du bien.
3: Nous vous avons lu un extrait de « Pour un oui ou pour un non » de Nathalie Sarraute, paru aux éditions Folio.
1: 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Plus d'infos sur www.lireauhavre.fr.
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amis de la radio, bienvenue. Daniel Jublin avec vous au micro. J'ai le plaisir, le grand plaisir de vous proposer encore une fois notre émission Le Chant du Violoncelle.

voyage d'aujourd'hui, ce temps de détente dans cette émission toute spéciale, nous conduit auprès de Gabriel Fauré. Nous entendons le cantique de Jean Racine.

C'était la célébrissime pièce chorale Le Cantique de Jean Racine de Gabriel Fauré. Vous noterez que l'accompagnement comportait notamment l'orgue à tuyaux avec ce magnifique solo de cornet. Et ce solo qui se détachait par-delà les voix nous conduit maintenant bien loin dans le temps grâce à notre ciel du violoncelle et nous rejoignons la musique baroque avec un magnifique solo de hautbois dans le concerto de Benedetto Marcello.

Benedetto Marcello, concerto pour hautbois et orchestre. De cette époque baroque, eh bien, nous allons voyager. C'est un peu le principe de notre émission, vous le savez. Ni espace, ni temps. Et nous voici en Arménie, auprès d'un très célèbre et grandiose, j'irais dire, compositeur, Komitas, né en 1869, mort en 1935. De son vrai nom, Sogomon Sogomonian, Komitas, il a choisi ce nom en mémoire du compositeur arménien du 7e siècle. Il nous entraîne dans un des plus beaux chants d'amour jamais composés. Il s'agit d'une œuvre pour violoncelle et piano.

C'était Chant d'amour, extrait des 6 pièces pour violoncelle et piano de Comitas, interprété au violoncelle par Xavier Philippe et au piano Vahan Mardirossian. Ce n'est plus l'archer du violoncelle qui chante à présent, mais la main droite du piano dans le Nocturne de Chopin, opus 27, numéro 2, sous les doigts de Nikolaï Lugansky.

véritable instant de parenthèse avec Frédéric Chopin dans ce Nocturne opus 27 numéro 2 en ré bémol majeur, interprété magnifiquement par Nikolaï Lugansky. Une autre génération de pianistes pour retrouver maintenant le rêve, la détente avec la musique de Robert Schumann.

Il y a comme ça des moments où le temps s'arrête quasiment. Avec ici la musique de Robert Schumann, c'était les scènes d'enfants plus 15 avec Wilhelm Kempf. Nous restons dans ces moments d'apesanteur musicale et nous rejoignons une autre époque romantique, mais dans un autre pays. Nous allons à la rencontre d'Anton Dvorak dans sa sérénade pour cordes opus 22. Nous écoutons le premier mouvement Moderato avec le Royal Philharmonic Orchestra, direction Paavo Järvi.

Cette musique, on l'écouterait tant de fois, si longtemps. C'est la musique de Dvorak, la sérénade pour cordes. C'était le premier mouvement. Le moment est venu de retrouver l'une des formations les plus privilégiées de la musique de chambre, le trio piano, violon, violoncelle. Nous retournons en Arménie, comme au début de notre émission, et nous découvrons Arnaud Babadjanian, trio pour piano, violon, violoncelle, et c'est l'Andante.

Je vous recommande chaleureusement cet album Armenia avec des interprètes d'extrême qualité. À l'instant, nous venons d'entendre un extrait du trio pour piano, violon, violoncelle d'Arno Babadjanian avec au violon Jean-Marc Philips Varjavedian, au violoncelle Xavier Philips et Varane Mardirossian au piano.

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À très bientôt.

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2: Qui se cache derrière cette date ?
3: Aujourd'hui, 12 octobre, Wilfried. Avec Wilfried, eh bien, nous allons faire un tour en Angleterre et nous sommes à la fin du 7e siècle, au début du 8e siècle. Le prénom est d'abord quelque chose de très intéressant puisqu'il est composé de deux mots d'origine saxonne dont le premier veut dire la volonté et le deuxième la paix. Donc c'est quelqu'un qui est perçu par ses parents comme représentant une volonté pacifique. Et pourtant ce personnage-là a eu une vie assez mouvementée dans une situation assez conflictuelle. C'était un chrétien, puisque dans ce calendrier chrétien, eh bien, on évoque des personnages qui sont représentatifs de la foi chrétienne dans ces différents pays et dans ces différentes époques. Et ce Wilfried a été donc dans une église de York, donc dans le centre de l'Angleterre, peut-on dire. Et là, il y avait un conflit et certains de ses collègues, des chrétiens de cette région, voulaient absolument avoir une église qui soit bien typée, régionaliste en quelque sorte, et qui se désolidarise un peu des autres chrétiens, et en particulier du christianisme de Rome qui semblait trop totalitaire ou vouloir imposer trop de choses à ceux qui vivaient autrement ailleurs, dans d'autres contexte. Et lui, il a pris la position du centralisme romain. Alors c'est une façon de dire les choses. D'autres pourraient dire qu'il a pris la position de l'unité, de la fraternité de tous les chrétiens de cette époque. Et en employant ces deux expressions différentes, ce qui me paraît intéressant dans son expérience, c'est que lui, comme nous tous, nous sommes confrontés très souvent à des choix qui sont de ce type-là. Promouvoir l'unité, oui, mais alors au prix de l'uniformité, du non-respect des différences, des cultures et des particularités. Promouvoir la séparation, le développement indépendant des uns et des autres, sans tenir compte des autres, pour que les tempéraments précis, les caractéristiques locales aient pleines possibilités de se développer sans tenir compte des autres, eh bien, c'est aussi un grand risque. Et nous sommes tous aujourd'hui devant de telles choses. On a besoin d'être unis et en même temps on a besoin d'être particuliers et nous sommes tous devant cette difficulté. Wilfried a pris sa position, je ne sais pas quelle est la vôtre, quelle est la nôtre à chacun d'entre nous, mais je crois qu'il faut être conscient que notre vie est très souvent entre ces deux choses. Nous devons être nous-mêmes et en même temps suffisamment unis avec les autres pour que notre vie soit belle, soit intéressante et puisse partager efficacement avec les autres. Alors si Wilfried nous a rappelé ça, c'est tant mieux pour aujourd'hui. Demain, bien, nous aurons un autre personnage à rencontrer. Celui-ci s'appelait Géraud.
2: C'était une chronique de Bernard Sauvagnat.

0: 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Une petite pause dans votre après-midi classique avec tout de suite la chronique Tout un poème qui sera suivie de votre émission Paroles d'assaut. Puis retour à la musique classique à 16h10 en compagnie de Daniel.
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2: Extrait du recueil Jeu de mots, jeu de langue. Texte écrit par les élèves de 17 classes de primaire des écoles publiques d'Annecy en 2001. C'était dans le cadre projet du parcours culturel littérature de jeunesse à l'initiative de la ville d'Annecy et de ses bibliothèques. Lecture, Barbara Lepère, Fabienne Bertin, Anne Sartori.
3: Histoire improbable d'une souris sotte. Il était une fois, une souris sotte pas plus grande que ça. Sa maman lui dit, « Voilà du fromage, mange-en la moitié, garde le reste pour le dîner. » Quand sa maman eut le dos tourné, elle l'a mangé tout entier. Elle est partie se promener. En chemin, elle a rencontré un chat botté qui lui a dit, « Quelle beauté, que tu es bien enveloppée, je vais te manger. » Sourisotte a rétorqué, « Laisse tomber, chat botté, hésiterata, hésiterata, à trois je te mangerai, hésiterata, hésiterata, je vais te manger. » Et ham, elle l'a avalé. Elle s'est remise à marcher. En chemin, elle a rencontré un renard rusé, moustache retroussée, qui lui a dit, « Quelle beauté, comme tu es bien enveloppée, je vais te manger. » Cours toujours et laisse tomber, a dit la souris assurée. Hésiterata, hésiterata, à trois je te mangerai. Hésiterata, hésiterata, je vais te manger. Et ham, elle l'a avalé. Elle s'est remise à marcher. En chemin, elle a rencontré une biche avec son bébé, qui lui a dit, je vais t'écraser. Sourisotte s'est esclaffée. Hésiterata, hésiterata, à trois je te mangerai. Hésiterata, hésiterata, je vais te manger. Et ham, elle les a avalés. Elle s'est remise à marcher. En chemin, elle a rencontré une mémé, bien équipée, de lunettes et d'un panier. « Sapristi !» a dit la mémé, « un ours mal léché. Cause toujours et laisse tomber !» a répliqué Sourisotte agacée. « Hésiterata, hésiterata, à trois je te mangerai. Hésiterata, hésiterata, je vais te manger !» Et ham, elle a avalé la mémé, les lunettes et le panier. Elle s'est remise à marcher. En chemin, elle a rencontré une maîtresse distinguée, avec sa classe de CP. Ouh, tu es bien enveloppée. À trois, on va t'attraper, se sont écriés les bambins, excités. Hésiterata, hésiterata, à trois, je vous mangerai. Hésiterata, hésiterata, je vais vous manger. Et ham, elle a avalé la maîtresse distinguée et la classe de CP. Sourisotte, rassasiée, a traversé sans regarder, sans voir arriver les pompiers qui l'ont renversée. Roulis, roula, roula souris jusqu'à la fin de l'éternité. Mais la maîtresse eut une idée, saisit ses ciseaux argentés. Le ventre de la souris a coupé. Coupit, coupa, coupe le ventre de la souris tourneboulée. Sorte de là, toute retournée. Une mémé aux moustaches retroussées. Un renard déboté. Une classe de CP. Une biche aux lunettes usées. La maîtresse dans un panier. Le bébé biche à ses côtés. Et le chat tout dépité qui fait fuir la souris dégonflée. Moralité, il faut toujours regarder avant de traverser. Et Sourisotte, vous me direz. Sourisotte à la maison est rentrée, jura de ne plus recommencer. Sa maman l'a consolée. Et notre histoire est terminée.
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1: et Didier Blond.
2: Réalisation Jérôme Aubin.
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2: Aujourd'hui, apiculture entre amis.
1: Avec pour invité Cédric Argentin et Pascal Daï.
2: Apiculture avec un jeu de mots en deux mots, Cédric Argentin et Pascal Daïs, bonjour. Mais Gisèle, peut-être allez-vous nous éclairer sur cette association, le saviez-vous, en bref?
1: Apiculture cherche à promouvoir l'apiculture, faire découvrir l'abeille et son environnement grâce à la création d'ateliers pédagogiques. On y apprend à fabriquer du matériel apicole, qu'on peut aussi mettre à disposition du public sous certaines conditions. On peut y apprendre à récolter des produits de la ruche, apprendre à reconnaître et élever des rennes, apprendre à gérer un rucher, entretenir des ruches, voir comment agrandir un cheptel.
2: Date de création de l'association ?
1: 23 juin 2023.
2: Association récente donc. Un numéro de téléphone ?
3: 06 68 45 94 86.
2: Alors sur la présentation, en bref, le saviez-vous, pas trop d'imprécisions sur l'association ?
3: Non, très bien.
2: Alors, expliquez-nous, cette association a été créée comment, avec qui, pourquoi ?
3: Alors le point de départ, c'est tout simplement une cabane à oiseaux que j'ai fabriquée dans la cour et donc j'ai souhaité rajouter un petit hôtel à insectes sur le côté. Et Pascal, qui est devenu le vice-président de l'association, m'a dit « pourquoi ne pas installer une ruche ?» à la place d'un hôtel à insectes. On a commencé à faire des petites recherches sur Internet pour voir si c'était possible. Et là où j'habitais, c'était pas possible. Mais Pascal, qui a déménagé quelques jours plus tard, lui a décidé d'acheter une ruche et m'a demandé un petit coup de main parce qu'il avait des problèmes de vue. Et j'ai tout de suite accroché. Et voilà, c'est comme ça que l'association s'est lancée en 2023.
2: Alors, on peut acheter une ruche, comment ? Quelle drôle d'idée déjà de créer, parce qu'on peut acheter une ruche, devenir apiculteur amateur, mais créer une association, c'est qu'il y a une volonté de partage, de connaissances et d'échange avec d'autres apiculteurs.
3: Exactement, ça a été une difficulté au départ. On s'est rendu compte que les apiculteurs faisaient un petit peu leur activité chacun de leur côté. Il n'y avait pas spécialement d'échange ou de cohésion, presque comme si c'était une activité secrète. Et nous, on a souhaité partager un petit peu nos connaissances et puis aussi nos erreurs, puisque tout n'a pas été une réussite dès le premier essai. Donc on a voulu un peu mettre en commun et que chacun puisse apporter sa touche. Et aussi pour mutualiser les achats, puisque l'apiculture, c'est une activité qui est quand même très onéreuse. Donc le fait de mutualiser les achats de matériel, ça permet aux adhérents de pouvoir pratiquer l'apiculture sans s'occuper de cette partie-là.
2: Alors un hôtel à insectes, on imagine comment c'est fabriqué, on peut en faire des petits, des gros, on peut même en acheter des tout faits. Une ruche, c'est déjà, bon, et puis on laisse les insectes venir ou pas, une ruche c'est déjà un autre travail, et ça s'achète comment et où ?
3: Alors soit on fabrique la ruche nous-mêmes, donc ça demande quand même un petit peu de savoir-faire en termes de menuiserie, puisque les cotes, les mesures sont vraiment très précises, pour être sur du matériel standard et pour que la colonie puisse se plaire à l'intérieur. Sinon, on achète tout simplement chez un fournisseur. Donc là, maintenant, l'association est considérée comme client professionnel auprès d'un fournisseur, le fournisseur ICO, ce qui nous permet de bénéficier d'avantages financiers. Donc les adhérents peuvent aussi en bénéficier.
2: Ça coûte cher, une ruche ? Une ruche toute faite, parce que je l'imagine qu'on peut en fabriquer soi-même après, une fois qu'on sait comment c'est fait.
3: Oui.
2: La première.
3: La toute première ruche complète, avec tout le matériel, il faut compter à peu près 120-130 euros.
2: Oui, effectivement, c'est pas donné. Quand vous dites avec tout le matériel, ça veut dire aussi avec la colonie d'insectes ?
3: Ah non, ça il faut
2: en plus.
3: Exactement. Et là, je parlais vraiment de la ruche. Quand je parle du matériel, c'est vraiment le matériel.
2: C'est l'hôtel.
3: La composition de la ruche, c'est ça. Parce qu'après, il faut aussi prévoir la combinaison, l'enfumoir et tout le matériel pour pouvoir gérer la ruche.
2: Et les animaux, les insectes ?
3: Les insectes, tout à fait.
2: Et ça commence avec une reine ?
3: Ça commence avec toute une colonie, puisque une reine seule ne peut pas faire une colonie, contrairement aux fourmis. La reine déjà ne peut pas se nourrir elle-même l'été. Elle a besoin de gelée royale, et la gelée royale est produite par les ouvrières. Donc elle, toute seule, ne pourrait pas refaire une colonie.
2: C'est une émission absolument passionnante. On a appris beaucoup de choses. On rappelle un numéro de téléphone pour vous contacter.
3: Le 06 68 45 94 86.
2: C'était Paroles d'Assaut, une émission de Gisèle Billan
1: et Didier Bloz, prise de son
2: Jérôme Aubin,
1: montage Sarah Rodriguez.
2: Merci à Stéphanie Vincent qui nous organise tous ces rendez-vous. Aujourd'hui, nous recevions Apiculture entre amis
1: avec pour invité Pascal Dyes et Cédric Argentin.
2: Merci pour votre fidélité à tous. Au revoir.
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2: Le hangar Zéro au Havre est né de l'envie de créer un espace ouvert, accessible et collectif, dédié aux rencontres, à la coopération, à la création et au soutien. Dans un contexte plus qu'incertain, cet objectif reste inchangé, faire vivre un lieu commun, ancré sur le territoire, attentif aux enjeux sociaux, culturels et écologiques, et ouvert à toutes et à tous. Notamment, tous les mardis, il y a une distribution AMAP de 18h à 19h, mais c'est sur inscription.

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1: Elle a un petit air de chasse, de ritournelle de chasse, ce début de sonate pour piano numéro 18 en ré majeur de Mozart. Nous entendons ici l'allegro sous les doigts du pianiste Jonathan Gilad.

0: C'était la sonate pour piano numéro 18 en ré majeur, Köchel 576, du moins le premier mouvement Allegro de Mozart, interprété par Jonathan Gilad.
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0: Une véritable course-poursuite nous attend à présent dans l'écoute de l'Allegro molto vivace de la symphonie pathétique en si bémol mineur de Tchaïkovski.

0: C'était Allegro molto vivace, troisième mouvement de la symphonie pathétique opus 74 de Piotr Ilyich Tchaïkovski avec le Royal Philharmonia Orchestra dirigé par Daniele Gatti.
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0: l'orchestre de l'Académie nationale Sainte-Cécile de Rome, dirigé par Antonio Pappano. C'était le Scherzo Allegro Molto de la Symphonie numéro 2 en mi mineur opus 27 de Serge Rachmaninoff.
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0: C'était le concerto grosso en si bémol majeur, opus 6, de Georg Friedrich Händel.
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2: La chanson fait son cinéma, mais le cinéma n'est pas en reste. Il se sert de la chanson pour embellir ses films. Réalisé en 1956 pour les besoins du film de René Clair, Porte des Lilas, la musique a été confiée à Georges Brassens, acteur et chanteur dans ce film. Chronique sociale où l'on rencontre, outre Brassens, Pierre Brasseur, Danny Carrel, Raymond Bussière, Henri Vidal, Annette Poivre, nous écoutons Brassens interpréter L'Amandier.

0: les autant ont changé mon arbre en poudre et mon amour en même temps.
1: Réalisé en 2004 pour les besoins du film de Mira Nair, Vanity Fair, adaptation d'un roman, la partition musicale a été confiée à Michael Dana et l'interprétation de la chanson Gorill à Shankar Mahadevan et Richa Shema.

Réalisé en 1948 pour les besoins du film de Norman Turok, Words and Music, la partition musicale a été confiée à Richard Rodgers et Lawrence Hart. Quant à la chanson The Lady is a Tramp, nous en devons l'interprétation à Lena Horne.

0: Elle rayonne sur scène comme le soleil sur la mer. Sans aucun doute, Nancy Juvet était faite pour devenir chanteuse, danseuse et comédienne. Réflexion faite, si certains de ses rôles semblent tout écrits pour elle, il en est un qui l'a particulièrement marqué. La troupe helvétique dans laquelle Nancy Juvet se produit régulièrement avait mis sur pied la célèbre comédie musicale Jésus-Christ Superstar. Et pour Nancy, le rôle de Marie-Madeleine lui était d'emblée très familier.
1: Moi, je tenais beaucoup à jouer ce rôle. C'était pas du tout prévu que ce soit moi qui le joue au départ. Et puis finalement, j'ai partagé le rôle avec une de mes collègues de la compagnie Broadway. Donc on s'est changé en jouer une semaine sur deux. De jouer Marie-Madeleine, pour moi, ça a été intense. Je pense que ça a été amplifié par la relation que moi j'ai avec Jésus et par le fait que j'avais l'impression de vivre cette histoire un peu différemment de toutes les autres personnes de la troupe.
0: Pour Nancy Juvet, la réalité rejoint la fiction, effectivement, car, comme elle l'explique très naturellement, sa foi en Jésus-Christ est présente au quotidien.
1: Ben pour moi, c'est très simple. Je ne trouve pas ça compliqué. Je pense que dans la vie en général, Dieu m'accompagne. J'ai compris que Jésus m'avait sauvée. Et puis, il y a beaucoup de personnes qui ont envie de parler de foi, pas souvent de religion. Je suis un petit peu fâchée contre la religion en soi parce que c'est difficile de suivre des règles sans y mettre un sens. Et je trouve que parfois, on arrive très très vite à expliquer les règles aux gens sans leur donner la possibilité d'y mettre un sens. Et puis, ça m'arrive d'avoir des discussions ou des débats avec des gens du spectacle. Soit ils viennent vers moi parce qu'ils veulent confronter, parce qu'ils ont envie de savoir jusqu'où je tiens, et alors la misère dans le monde, mais comment t'expliques ça, mais pourquoi, etc. Ou alors, réellement, ils ont envie, en me voyant vivre et évoluer, ils se disent, tiens, ça m'intéresse de savoir comment est-ce qu'elles voient les choses. Et j'aime bien avoir ces discussions-là avec eux, j'aime bien pouvoir être la spécialiste de Jésus. Non, je ne sais pas, je pense que c'est important. Pour la plupart de ces gens, je demande aussi beaucoup d'amour. C'est-à-dire que chaque comédien a son ego, a sa particularité, a sa personnalité. Mais chacun d'entre eux, j'ai tellement d'amour pour eux. C'est quelque chose qui m'est vraiment donné, qui m'accompagne en fait.
0: Demander à Dieu de l'amour pour les autres, s'agirait-il de répondre au commandement de Jésus « Aime ton prochain comme toi-même » ?
1: Oui, mais ce qui est génial, c'est que Jésus, il dit pas « aime ton prochain comme toi-même, puis si tu l'aimes pas, alors je te taperai sur les doigts ou je vais t'envoyer un éclair » ou il dit « aime ton prochain comme toi-même », mais il dit ça parce qu'il nous a créés, qu'il nous connaît, qu'il nous veut heureux et qu'il sait que si on arrive à cet état-là relationnel avec les gens, alors on est bien. Et donc, c'est comme un cadeau. Donc, c'est pas « fais-le et c'est tout », mais c'est « fais-le ». Mais moi, en fait, je vais te l'offrir, en fait. Je vais te donner de l'amour pour ces gens. Donc, je pense que c'est un ordre. Mais Dieu ne nous demande pas de faire des choses dont on n'est pas capable. Il nous rend capable d'appliquer ce qu'il nous demande. Et comme c'est lui qui est créateur et qui nous a créés, c'est génial parce que lui, il sait bien comment on fonctionne. Alors, il a des bons conseils.
0: Et bien voilà, on comprend que pour Nancy Juvet, Jésus-Christ n'est pas seulement une superstar. Réflexion faite vous a été proposée par Parole.fm.
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3: Bonjour et bienvenue pour cette nouvelle émission de Top Cuisine et je suis en compagnie de Jess-Mylène Lopez. Bonjour Jess-Mylène.
4: Bonjour Oscar.
3: Merci de nous rejoindre au micro de Top Cuisine.
4: Merci
3: et,
4: moi.
3: Et comme je l'avais annoncé lors de notre dernière émission, eh bien aujourd'hui vous allez nous proposer une recette avec un ingrédient exotique.
4: Et
3: il s'agit du gratin à la banane plantain. Alors, comment est-ce qu'on va faire cette recette? Avec quels ingrédients? Alors, on a bien compris qu'il y aura de la banane plantain.
4: Oui, banane plantain.
3: Mais quoi d'autre? Et combien il en faut de banane plantain, d'ailleurs?
4: 4 ou 5.
3: Pour combien de personnes, cette recette?
4: Peut-être 3-4 personnes.
3: 3-4 personnes.
4: Oui.
3: D'accord. Il nous faut 4-5 bananes plantain. Et puis, un oignon aussi, je crois.
4: Un grand oignon.
3: Oui.
4: 2 gousses d'ail, oui. Persil, sel, poivre... une cuillère à café des fonds légumes, ça c'est facultatif.
3: Ah, c'est facultatif ça?
4: Oui, parce qu'il y en a beaucoup qui n'aiment pas.
3: D'accord, donc c'est si on veut.
4: Des bouillons, des fonds légumes, des choses comme ça.
3: Oui.
4: Donc une cuillère à soupe d'huile d'olive.
3: Oui.
4: Et puis vous pouvez rajouter des autres épices que vous aimez bien.
3: Par exemple, est-ce que vous pouvez nous donner un exemple?
4: Par exemple, coriandre.
3: D'accord.
4: Et par exemple, feuilles de laurier.
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3: Et alors, une fois qu'on a tous ces ingrédients-là, Jess-Mylène, qu'est-ce qu'on fait? On prépare ça comment? On commence par éplucher les bananes,
4: alors,
3: parce que évidemment, on mange pas la banane avec la peau.
4: Oui. Une fois qu'on aura tout ça, on va éplucher la banane.
3: Oui.
4: On va la laver.
3: Oui.
4: On va la couper en rondelles.
3: On épluche la banane et on la lave.
4: Oh oui,
3: oui,
4: on la lave,
3: on la
4: c'est
3: lave.
4: Mieux, oui.
3: D'accord. D'accord, alors on lave la banane.
4: On lave la banane, on coupe en rondelles,
3: oui.
4: En rondelles moyennes. Et après, on va faire frire les rondelles de la banane.
3: D'accord, on fait frire en rondelles. D'ailleurs, on peut même les manger comme ça, les bananes plantain. Hein. Frites, on peut les manger directement
4: oui,
3: comme ça,
4: oui.
3: c'est très bon aussi.
4: Si vous n'avez plus envie de continuer la recette, vous pouvez finaliser là et manger la banane.
3: Tout en préparant la recette, on peut manger quelques
4: oui.
3: rondelles de banane frites.
4: Oui, d'ailleurs, c'est très bon.
3: Ensuite, on met ça dans une assiette et on met à part.
4: Ah non, avant on va frire la banane. Donc
3: dans
4: on peut
3: une
4: mettre
3: friteuse.
4: Dans une friteuse, dans une poêle.
3: À la poêle, dans de l'huile.
4: Oui, avec de l'huile, bien sûr. Et on va mettre dans une assiette, dans le fond d'assiette, on va mettre sopalin.
3: Oui.
4: Et on
3: du papier absorbant.
4: Du papier absorbant pour
3: oui.
4: absorber les huiles.
3: Oui.
4: Et on va laisser de côté. Donc on va préparer, on va faire une petite préparation à côté. Qui c'est dans une casserole, on va mettre notre oignon, ail coupé en petits carrés. Et on va mettre une cuillère d'huile d'olive et on va mélanger pendant 10 minutes au feu doux.
3: D'accord.
4: Et à la fin de cette préparation, on va rajouter notre banane. On va rajouter notre banane qui était mise de côté. Et les épices également.
3: On les met aussi. Mmh. D'accord.
4: On va tout rassembler.
3: Dans la casserole.
4: Dans la casserole. Et on va mettre aussi... on aura aussi une autre préparation. On aura la sauce béchamel.
3: Oui, parce qu'en fait,
4: oui.
3: ça, c'est une première préparation.
4: Oui.
3: Et puis, c'est une recette qui se fait en deux temps, hein, en deux préparations différentes, parce que vous nous proposez aussi d'y ajouter une sauce béchamel.
4: Oui, oui.
3: Pour ce gratin à la banane plantain.
4: Oui.
3: Un peu comme les lasagnes de légumes, hein, dont vous nous aviez parlé lors de l'émission précédente.
4: Tout à fait, tout à fait. Donc cette préparation, peut-être, il aura trois parties. Donc c'est la partie où on fait frire la banane.
3: Oui.
4: Et puis une partie où on va mettre l'oignon et ail coupé.
3: Oui.
4: Et les épices. Et puis une autre partie qu'on va faire la sauce béchamel.
3: Voilà. Et donc pour la sauce béchamel, eh bien c'est simple, il faut de la farine.
4: De la farine.
3: 80 grammes. Hein.
4: 80 grammes de la farine.
3: 600 grammes de lait.
4: 600 grammes de lait, sel, noix muscade, poivre, Et beurre aussi, 40 grammes du beurre.
3: 40 grammes de beurre.
4: Oui.
3: Et donc, vous, votre façon de faire la béchamel, elle est très simple. Vous mettez tout, vous mélangez tout.
4: Voilà, pour ceux qui me connaissent, ils savent déjà. On mélange tout et on met tout au feu doux.
3: Et on remet.
4: Et on continue à mélanger
3: jusqu'à ce que ça épaississe.
4: Bah, tu sais déjà.
3: Et oui, parce que ce n'est pas notre première émission. Hein.
4: Et puis, c'est facile à faire, donc tu as bien repéré.
3: Et donc, une fois que la béchamel est prête, Jesmylène, on mélange tout?
4: Donc, on va tout mélanger. On va mélanger les trois préparations.
3: Oui.
4: La sauce béchamel, la banane à rondelles qui était déjà frite.
3: Oui.
4: Et l'oignon et l'ail, voilà, qu'on a mis de côté. On va tout rassembler. On va préchauffer les fours à 200 degrés et on va enfourner tout ça.
3: Et on laisse.
4: Ah, et j'ai oublié. On va mettre un peu de fromage par-dessus, que ça se gratine.
3: Que ce soit gratiné, voilà. Et on laisse au four pendant combien de temps?
4: Oh, 20 minutes, c'est bon.
3: 20 minutes.
4: Oui.
3: On regarde comment ça se passe, la couleur du gratin, par contre.
4: Oui, plutôt le gratin, que c'est plus important, parce que tous les ingrédients, ils sont déjà cuits.
3: C'est déjà cuit.
4: Oui.
3: D'accord, c'est juste pour gratiner.
4: Pour gratiner.
3: Voilà. Bon, ben voilà, il n'y a plus qu'à se régaler une fois que c'est prêt.
4: Et c'est prêt, et il n'y a plus qu'à manger.
3: Voilà, donc c'était le gratin à la banane plantain. Évidemment, il y avait une petite touche exotique dans cette recette aujourd'hui.
4: Voilà. Pour ceux qui ne connaissent pas la banane plantain, où on peut la trouver? On peut la trouver dans les magasins exotiques ou dans les supermarchés.
3: Ou les magasins asiatiques aussi parfois. Hein.
4: Asiatiques et magasins africains aussi.
3: Africains, voilà. Donc on peut en trouver quand même assez facilement.
4: Oui, très très facilement.
3: Voilà. Merci beaucoup Jesmylène, c'était Top Cuisine. On se retrouve pour une prochaine émission. Et là, on reste dans les gratins puisque vous nous parlerez de gratin de poireaux et pommes de terre au curry.
4: Oui, voilà. On va donner une touche asiatique.
3: Voilà, on se donne rendez-vous pour une prochaine émission de Top Cuisine. À bientôt.
4: À bientôt,
3: Oscar. Au revoir.
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Bonjour tout le monde. Une interprétation de Los Alcarzón, El Porón Pampero, les plaisirs d'Internet, ou comment on peut retrouver des groupes improbables, oubliés. Alors, ils étaient vraiment très connus au début des années 60. Ils ont parcouru, sinon le monde entier, au moins tous les pays européens, méditerranéens et aussi un peu l'Asie. Ils ont interprété beaucoup de chansons en vogue à l'époque, notamment des chansons des compagnons de la chanson, Verte Campagne, Venus, Bras Dessus, Bras Dessous. Alors, la chanson que nous allons entendre aujourd'hui est une chanson, en fait, de Manolo Escobar, né en 1931 dans une petite province espagnole. Il est décédé en 2013. C'est un célèbre chanteur espagnol. Ses titres les plus connus, Y Viva España ou El Porón Pampero, ces enregistrements sont devenus des chansons cultes. C'était même un acteur. Il est le cinquième des 10 enfants d'Antonio García Navarro et María del Carmen Escobar Molina, parents à qui il a dédié une chanson enfant grâce à un enseignant à la retraite. Il apprend le luth et le piano. À 14 ans, il va déménager avec ses frères à Barcelone, où il va travailler comme apprenti pour plusieurs métiers. Et avec ses frères Salvador et Baldomero à la guitare, il va monter un groupe qui commence à se produire à la Badalona et dans le quartier barcelonais d'El Raval. Et son autre frère, Juan Gabriel, rejoint alors le groupe. Juan Gabriel, avec un quatrième frère, José María, écrira plus tard des chansons pour le groupe. Un petit mot sur Juanito, le chanteur du groupe Los Alcarzón, chanteur français d'origine algérienne, populaire en Turquie dans les années 60. Il est allé en Turquie avec son orchestre Los Alcarzón en 1965. Un orchestre qui est reparti 3 mois plus tard, mais Juanito a choisi de rester en Turquie au cours de ces années. Les traductions de chansons françaises appelées arrangements étaient très populaire en Turquie et il a gagné en popularité avec notamment une chanson « Tu es l'amour de mon ami » qui était une version turque de la femme de mon ami d'Enrico Macias. Plus tard, il chantera aussi plusieurs versions turques de chansons populaires françaises, pour la plupart traduites évidemment en turc, et il a sorti plusieurs simples de vinyle d'Odéon. Il a quitté la Turquie en 71 après avoir perdu un peu de sa popularité. Voici la version que le groupe donne de El Porón Pampero.

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2: À propos, savez-vous ce qu'est la consolation ? Premier épisode. Vous connaissez certainement Christophe André, psychiatre et psychothérapeute français, auteur de nombreux ouvrages. Dans l'un de ses derniers livres, intitulé « Consolation », au pluriel, il part à la découverte de la notion de consolation, comme son titre l'indique, celle que l'on donne comme celle que l'on reçoit. Bien plus qu'un réconfort passager, elle est, selon lui, un des moyens qui permet de vivre avec les orages de nos vies. « Voilà 6 ans, dit-il, je suis tombé malade, gravement. Comme toutes les personnes menacées par la mort, j'ai trouvé que la vie était belle. Et j'ai découvert que j'avais un besoin immense de consolation. J'ai songé à ceux de mes patients qui revenaient me voir, même quand je ne pouvais les guérir. Et j'ai compris que je leur apportais peut-être alors une douceur, une fraternité qui les aidait, une consolation. » Comme un fil rouge, elle court tout au long de notre vie et nous remet en lien avec le monde. Il pose alors diverses questions. Peut-on apprendre la consolation ? Pourquoi est-ce parfois si difficile de l'accepter, si délicat de la proposer ? Comment la nature, l'art, l'action nous console-t-il ? Pourquoi les liens sont-ils de si puissants remèdes ? En tant que médecin psychiatre, Christophe André témoigne que souvent, l'objectif de guérison a prévalu dans sa pratique. Comme pour beaucoup de soignants, la consolation n'appartenait pas pleinement au registre du soin. Ainsi, même s'il consolait probablement ses patients, la consolation n'en était pas pour autant l'axe central. Or aujourd'hui, dans ce livre, il exprime combien cela était une erreur. En effet, c'est précisément quand il a été malade lui-même qu'il a réalisé qu'il avait besoin de 2 choses. La première, bien sûr, des soins médicaux et des différentes aides que la médecine pouvait lui apporter. Cela était bien entendu capital. Mais une deuxième, qu'il a réalisé dans sa posture de malade, que le sourire, le geste délicat, les visites, etc., lui faisaient également un bien immense. Cette prise de conscience, tardive peut-être, l'a donc mis en réflexion profonde sur ces à côté de la médecine qui ont pourtant une valeur importante dans l'accompagnement du malade. Ainsi, finalement, la consolation, c'est tout ce que l'on apporte à quelqu'un qui est dans la peine, dans la détresse, alors même que l'on ne peut pas modifier la réalité qui le fait souffrir. Il s'agit de ne pas laisser la personne seule face à l'adversité. Alors, au cours de ces sombres épisodes, n'hésitons pas à consoler l'autre, à reconnaître que la vie est dure, mais que face à cela, nous sommes là avec lui. Finalement, la consolation nous parle de présence et de fraternité.
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3: Aujourd'hui, apiculture entre amis.
2: Avec pour invité Cédric Argentin et Pascal Daé.
3: Apiculture avec un jeu de mots en deux mots, Cédric Argentin et Pascal Daïs, bonjour. Mais Gisèle, peut-être allez-vous nous éclairer sur cette association, le saviez-vous, en bref?
2: Apiculture cherche à promouvoir l'apiculture, faire découvrir l'abeille et son environnement grâce à la création d'ateliers pédagogiques. On y apprend à fabriquer du matériel apicole, qu'on peut aussi mettre à disposition du public sous certaines conditions. On peut y apprendre à récolter des produits de la ruche, apprendre à reconnaître et élever des rennes, apprendre à gérer un rucher, entretenir des ruches, voir comment agrandir un cheptel.
3: Date de création de l'association ?
2: 23 juin 2023.
3: Association récente, donc un numéro de téléphone ?
4: 06 68 45 94 86.
3: Alors sur la présentation, en bref, le saviez-vous, pas trop d'imprécisions sur l'association ?
4: Non, très bien.
3: Alors, expliquez-nous, cette association a été créée comment, avec qui, pourquoi ?
4: Alors le point de départ, c'est tout simplement une cabane à oiseaux que j'ai fabriquée dans la cour et donc j'ai souhaité rajouter un petit hôtel à insectes sur le côté. Et Pascal, qui est devenu le vice-président de l'association, m'a dit « pourquoi ne pas installer une ruche ?» à la place d'un hôtel à insectes. On a commencé à faire des petites recherches sur Internet pour voir si c'était possible. Et là où j'habitais, c'était pas possible. Mais Pascal, qui a déménagé quelques jours plus tard, lui a décidé d'acheter une ruche et m'a demandé un petit coup de main parce qu'il avait des problèmes de vue. Et j'ai tout de suite accroché. Et voilà, c'est comme ça que l'association s'est lancée en 2023.
3: Alors, on peut acheter une ruche, comment ? Quelle drôle d'idée déjà de créer, parce qu'on peut acheter une ruche, devenir apiculteur amateur, mais créer une association, c'est qu'il y a une volonté de partage, de connaissances et d'échange avec d'autres apiculteurs.
4: Exactement, ça a été une difficulté au départ. On s'est rendu compte que les apiculteurs faisaient un petit peu leur activité chacun de leur côté. Il n'y avait pas spécialement d'échange ou de cohésion, presque comme si c'était une activité secrète. Et nous, on a souhaité partager un petit peu nos connaissances et puis aussi nos erreurs, puisque tout n'a pas été une réussite dès le premier essai. Donc on a voulu un peu mettre en commun et que chacun puisse apporter sa touche.

0: la colonie puisse se plaire à l'intérieur. Sinon, on achète tout simplement chez un fournisseur. Donc là, maintenant, l'association est considérée comme client professionnel auprès d'un fournisseur, le fournisseur ICO, ce qui nous permet de bénéficier d'avantages financiers. Donc les adhérents peuvent aussi en bénéficier.
1: Ça coûte cher, une ruche ? Une ruche toute faite, parce que je l'imagine qu'on peut en fabriquer soi-même après, une fois qu'on sait comment c'est fait.
0: Oui.
1: La première.
0: La toute première ruche complète, avec tout le matériel, il faut compter à peu près 120-130 euros.
1: Oui, effectivement, c'est pas donné. Quand vous dites avec tout le matériel, ça veut dire aussi avec la colonie d'insectes ?
0: Ah non, ça, il
1: ça,
0: faut
1: c'est encore en plus.
0: Exactement. Et là, je parlais vraiment de la ruche. Quand je parle du matériel, c'est vraiment le matériel.
1: C'est l'hôtel.
0: La composition de la ruche, c'est ça. Parce qu'après, il faut aussi prévoir la combinaison, l'enfumoir et tout le matériel pour pouvoir gérer la ruche.
1: Et les animaux, les insectes.
0: Les insectes, tout à fait.
1: Et ça commence avec une reine.
0: Ça commence avec toute une colonie. Puisque une reine seule ne peut pas faire une colonie, contrairement aux fourmis. La reine déjà ne peut pas se nourrir elle-même l'été. Elle a besoin de gelée royale. Et la gelée royale est produite par les ouvrières. Donc elle, toute seule, ne pourrait pas refaire une colonie.
1: C'est une émission absolument passionnante. On a appris beaucoup de choses. On rappelle un numéro de téléphone pour vous contacter.
0: Le 06 68 45 94 86.
1: C'était Parole d'Assaut, une émission de Gisèle Billan.
2: Et Didier Blonze, prise de son.
1: Jérôme Aubin.
2: Montage Sarah Rodriguez.
1: Merci à Stéphanie Vincent qui nous organise tous ces rendez-vous. Aujourd'hui, nous recevions Apiculture entre amis.
2: Avec pour invité Pascal Dyes et Cédric Argentin.
1: Merci pour votre fidélité à tous. Au revoir.
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3: Bonjour Daniela.
4: Bonjour Joël.
3: Nous avons une histoire toujours aussi passionnante, mais j'ai un peu peur qu'on arrive à la fin, parce que la dernière fois, on a vu que le peuple venait de traverser la mer Rouge, et avec Pharaon et son armée derrière, mais tout s'est bien passé, happy end, jolie fin. La mer se referme, ne laisse pas passer les armées de Pharaon, et le peuple est sauvé. Il se trouve de l'autre côté. Mais alors voilà, est-ce que l'histoire s'achève maintenant avec ce peuple qui est libéré, enfin libre ?
4: Oh, l'histoire ne s'achève pas du tout, parce que en fait, elle commence à devenir de plus en plus intéressante, parce que là, le peuple est au plein milieu du désert. Et comment Dieu va le guider à travers ce désert ? Comment Dieu va réaliser sa promesse qui consistait à leur donner un pays où coule le miel et
3: le lait. Et le miel, on dit,
4: le
3: oui.
4: Le lait et le miel. Et là, ils sont au désert, hein. C'est pas forcément le jardin d'Éden.
3: Oui, parce que si on regarde une carte, on n'a pas tous la carte en tête, mais enfin, quand on est juste en face de l'Égypte, en face de la mer Rouge, ben en face, c'est le désert du Sinaï. Il n'y a rien, il n'y a pas de civilisation, il n'y a pas de ville, il n'y a rien.
4: Il y a le désert, il y a les serpents, la chaleur, le manque d'eau, pas de nourriture. C'est pas forcément un lieu où l'homme habite habituellement.
3: Alors, voici donc ce peuple nomade qui se retrouve tout d'un coup livré à lui-même. Ça va risque d'emmener quelques tensions, cela, parce que bon, justement, comme vous dites, il faut nourrir ce peuple, oui. Il faut de l'eau, il faut.
4: Tout à fait, la vie quotidienne oui. Se pressente sur une base quotidienne, et là, comment gérer tout cela ? Parce que ce sont beaucoup, beaucoup d'hommes, beaucoup de femmes, beaucoup d'enfants, les bétails, hein, tout est là, il faut traverser le désert, et là, il n'y a plus d'eau. Il n'y a plus d'eau.
3: C'est la première chose à laquelle ils sont confrontés, manque d'eau.
4: Exactement. Et c'est un besoin existentiel, un besoin chacun d'entre nous éprouve. Hein.
3: Bien sûr.
4: C'est clair. Et il n'y a plus d'eau. Et là, ils découvrent un point d'eau, mais l'eau est amère.
3: Donc ça, c'est la pire des cruautés. On cherche de l'eau, on en trouve, mais elle est impropre à la consommation.
4: Exactement. Quelle déception en plus. Quelle déception. Parce que
3: on s'est cru sauvés.
4: Oui.
3: Et on a vu l'eau.
4: C'était un mirage, en quelque sorte.
3: C'était un mirage.
4: Et le peuple commence à râler, à murmurer contre Moïse. En fait, ce n'était pas Moïse qui a libéré le peuple de l'Égypte, mais il est le représentant de Dieu, et c'est contre lui que le peuple se révolte.
3: Donc on n'ose peut-être pas murmurer après Dieu, mais on murmure après Moïse.
4: Oui, tout à fait, mais en quelque sorte, on murmure aussi après Dieu, hein, parce que d'accord, Dieu est invisible, hein, mais il est quand même là, il est une réalité, et là, le peuple se révolte, et Moïse, face à cette situation désagréable, hein, parce qu'il est aussi un homme, un être humain, et face à cette situation désagréable, il reste calme et il crie à l'Éternel. Il se dirige tout de suite vers Dieu. Et ça montre à quel point c'est un homme admirable et humble. Il est celui qui est en tête de ce peuple qui traverse le désert, mais quand même, il est tout à fait conscient que Dieu est au-dessus de lui.
3: Ça veut dire qu'en face de la difficulté, Moïse ne cherche pas une solution. Il dit, bon voyons, qu'est-ce qu'on pourrait faire ? On va réunir son comité, et qu'est-ce qu'on pourrait trouver comme solution ? Non, il se tourne vers Dieu, qui lui a les solutions.
4: Tout à fait, il se tourne vers Dieu, mais ça n'exclut pas non plus l'intelligence de l'être humain. Mais c'est une intelligence informée par Dieu. Un homme qui se dirige à Dieu, qui sait que Dieu a la solution, comme vous le dites.
3: Alors, je vois au verset 25 du chapitre 15, où Dieu répond à Moïse, parce que Moïse implora le Seigneur, qui lui montra un morceau de bois, Moïse le jeta dans l'eau, et l'eau devient buvable.
4: Exactement. Et là, c'est un bois, quelque chose qu'on trouve dans la nature, que Dieu utilise pour faire un miracle. La solution vient d'en haut. La solution vient de Dieu qui prend soin de son peuple malgré cette révolte. Et il donne de l'eau. Et après, le verset 26 ou 27 du chapitre 15 dira « Le peuple arrive à Élim où il y avait 12 sources d'eau et 70 palmiers. Ils campèrent là près de l'eau. »
3: Voilà des chiffres qui y rappellent quelque chose, d'ailleurs, parce qu'ils sont 12
4: exactement,
3: tribus.
4: Exactement, il y a les 12 tribus.
3: Et il y a 12 sources d'eau, oui, ça ne doit pas être un hasard.
4: Exactement, exactement, ce n'est pas un hasard. Et là, on voit aussi comment Dieu prépare le chemin à ce peuple et comment il prend soin de ce peuple.
3: Alors, voici notre peuple maintenant réconforté, il a à boire, mais il a faim.
4: Oui, tout à fait, là maintenant, c'est la fin.
3: Il a maintenant faim et il va arriver de nouveau une autre manifestation de la puissance de Dieu, puisque Dieu va répondre de deux façons différentes dans le chapitre 16, oui, avec la manne et l'écaille.
4: Tout à fait, tout à fait. Tout d'abord, l'être humain a été créé pour manger, c'est-à-dire tout au début, pour manger les fruits. Hein. Il n'y avait pas de viande dans le plan initial de Dieu.
3: Avant la chute,
4: exactement,
3: donc au jardin d'Éden.
4: Exactement, là je parle du jardin d'Éden,
3: oui.
4: Mais après, c'est-à-dire Dieu a permis à l'homme de manger de la viande. Et c'est pourquoi tout d'abord Dieu donne la manne. C'était comme un pain qui tombait du ciel. Hein.
3: Est-ce qu'on veut dire que c'est des baguettes qui tombent du ciel, des miches de pain? Non, c'est pas ça.
4: Non, mais c'était la nourriture qui tombait du ciel.
3: En somme, c'est quelque chose qui servait à préparer une pâte, enfin quelque chose, et puis qui se transformait par la préparation que l'on faisait en quelque chose à cuire, peut-être du pain, enfin on ne sait pas trop.
4: Oui, tout à fait. Mais le texte dira au verset 15, par exemple, « Les enfants d'Israël regardèrent et ils se dirent l'un à l'autre, « Qu'est-ce que cela ?» Car ils ne savaient pas ce que c'était. Hein? Moïse leur dit, « C'est le pain que l'Éternel vous donne pour nourriture. » C'est-à-dire, oui, il dit en quelque sorte pain, mais en hébreu, le mot lechem est très vaste. Hein.
3: Oui.
4: C'est pas forcément le pain que nous connaissons à la boulangerie. Hein.
3: Oui. C'est,
4: voilà, on a quand même nos connotations aujourd'hui qui ne sont pas forcément celles.
3: C'est en tout cas, c'est vrai que le mot pain, c'est la nourriture de base. C'est
4: oui,
3: ce qui, tous les peuples se nourrissent d'une farine que l'on fait cuire avec de l'eau et ça devient du pain.
4: Oui, exactement. Hein. Le pain est présent dans toutes les cultures, presque toutes les cultures.
3: Alors, d'où est-ce qu'il vient ce pain, cette manne, qu'est-ce qu'il y a autour de ce symbole et de cette nourriture?
4: Voilà, Dieu donne cette manne tous les jours, sauf le septième jour. Le septième jour, il n'y a pas de manne.
3: Alors, reprécisons les choses, on l'a déjà dit quelquefois à ce micro, à nos auditeurs, mais c'est vrai que quand on dit le septième jour, on compte, comme dans notre civilisation actuellement, du lundi au dimanche. Or là, il s'agit d'une pensée, de la pensée hébraïque, et les jours ne sont pas tels que nous avons pris l'habitude de les compter.
4: Exactement, parce que dans la pensée hébraïque, dans la Bible, le septième jour, c'est le sabbat, le shabbat.
3: Oui.
4: C'est-à-dire, on compte à partir du dimanche.
3: Le dimanche étant le premier
4: exactement,
3: jour de la semaine.
4: C'est le premier jour de la semaine et à partir du dimanche, voilà, le septième jour, c'est le sabbat, le shabbat.
3: Mais je comprends alors quelque chose qui m'a des fois intrigué sur les calendriers anglo-saxons. On commence toujours par le dimanche et on finit le samedi. C'est donc, ils ont conservé cette vieille tradition, même si on dit week-end, fin de semaine, le samedi, dimanche, en réalité, le premier jour de la semaine, c'est bien le dimanche.
4: Oui, tout à fait. C'est apparemment un rythme qui est bien ancré
3: tout à fait.
4: Dans notre existence humaine.
3: Donc, si on revient à la manne, ça veut dire que Dieu va faire une marque sur le septième jour, puisque,
4: oui,
3: d'après ce que vous nous dites, il va y avoir de la manne pendant six jours, mais pas le dernier jour, pas le samedi, pas le sabbat, pas le shabbat.
4: Exactement, parce que le peuple est invité à ramasser la manne le vendredi et le sabbat, ou le shabbat plutôt, le shabbat, là, la manne est gardée, elle ne se décrate pas. Parce que pendant la semaine, quand il y avait trop de manne dans les tentes,
3: oui,
4: elle se décradait. Mais le jour du sabbat, la manne restait intacte, on pouvait la manger. Et voilà, c'est
3: donc Dieu indique d'une façon très précise qu'il attache de l'importance à ce shabbat, qui est une des manifestations de la création qui s'est faite en 6 jours, et le 7e jour, il s'est reposé. Il le redit ici, d'une autre façon, au milieu de son peuple dans le désert.
4: Tout à fait. Il rappelle ce jour qui existe depuis la création du monde. Il est là ce jour, il est important, et Dieu est l'auteur de ce jour. Et c'est pourquoi il attache beaucoup d'importance à ce jour.
3: Alors voici un peuple qui a de l'eau, qui a à manger.
4: Oui.
3: Est-ce que cela va durer? Est-ce que cela va apaiser ce peuple? C'est pas sûr que ça dure très longtemps.
4: Oui.
3: Et je propose qu'on se retrouve la semaine prochaine pour continuer à explorer ces premiers pas du peuple d'Israël dans le désert.
4: Avec plaisir.
3: Merci Daniela.
4: Je vous en prie Joël, au revoir.
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0: Bienvenue à l'écoute de notre émission Vers d'autres cieux. Nous avons le plaisir de retrouver Pierre Péchoux à ce micro. Bonjour.
1: Bonjour Oscar, chers auditeurs, bonjour.
0: Alors Pierre Péchoux, vous êtes pasteur et vous nous retrouvez régulièrement ici pour nous apporter une réflexion tirée de la Bible. Et vous choisissez aujourd'hui un texte pour cela que l'on trouve dans le livre de Jacques au chapitre 1er et au verset 13 à 15. Si quelqu'un est tenté, qu'il ne dise pas « c'est Dieu qui me tente ». Car Dieu ne peut pas être tenté de mal faire et il ne tente lui-même personne. En réalité, tout être humain est tenté quand il se laisse entraîner et prendre au piège par ses propres désirs. Ensuite, tout mauvais désir conçoit et donne naissance au péché, et quand le péché est pleinement développé, il engendre la mort. » Alors Pierre Péchoux, ce texte semble nous éclairer sur la provenance du mal.
1: Oui, c'est pour ça qu'il est tellement important. Et ça fait vraiment partie des textes de référence lorsque nous débattons de cette question importante et difficile à résoudre de la coexistence de Dieu et du mal. Pour paraphraser ce que vous venez de citer, hein, Dieu n'est jamais à l'origine du mal, le mal a une origine en nous.
0: C'est aussi la réponse qu'on pourrait faire aux personnes qui souvent font cette remarque en disant bien, si Dieu existe, une telle catastrophe ne pourrait pas arriver ou une telle personne n'aurait pas pu mourir si tôt, par exemple.
1: La question que vous rappelez est posée par deux types de personnes. Des personnes qui déjà ne croient pas que Dieu existe et en quelque sorte utilisent l'argument pour se confirmer elle-même que Dieu n'existe pas. Donc c'est une affirmation déguisée en forme de question, et l'affirmation est la suivante, Dieu n'existe pas parce que le mal existe. Et on peut comprendre au passage, soyons respectueux des personnes peut-être en révolte, comme vous preniez l'exemple d'un enfant disparu, et qui serait dans cette révolte de dire Dieu n'existe pas, c'est pas possible, je peux pas comprendre, parce que mon enfant est mort. Ça, je le respecte tout à fait. Mais vous avez aussi des personnes qui passent par des épreuves, mais pour qui Dieu est important, et qui pose réellement la question, comment concilier les deux, l'existence de Dieu? Précisons à nouveau que la Bible le présente comme un Dieu d'amour. Donc l'existence d'un Dieu d'amour qui, soi-disant, est à la fois bon et tout-puissant, et l'existence du mal. Alors, dans ce sens-là, ce texte est important parce qu'il nous dit que le mal ne vient jamais de Dieu.
0: Voilà, ça c'est déjà une certitude qu'on peut avoir aujourd'hui.
1: Oui, parce que vous avez vu que Jacques est très affirmatif. Hein.
0: Oui, c'est pas peut-être.
1: Ah non, c'est pas peut-être. Alors on peut en être sûr aujourd'hui, c'est peut-être un acte de foi pour beaucoup de croire que ces propositions bibliques sont des vérités, mais c'est en tout cas comme ça qu'elles sont présentées. Et je sais que beaucoup de nos auditeurs ont expérimenté aussi ces vérités, très concrètement dans leur vie. Donc voilà ce que propose le texte, le mal vient de la personne. C'est intéressant aussi parce que même si Dieu n'existe pas, on peut entendre que le mal ne vient pas forcément de l'autre, mais de moi. Peut-être c'est dérangeant. Peut-être que la facilité, c'est de dire si telle situation existe, telle situation mauvaise existe, si telle chose ne va pas, c'est de la faute d'un tel ou d'un tel. Et ce texte, pour le moins, nous invite à réfléchir sur le fait que je suis peut-être aussi à l'origine du mal qui existe.
0: Et alors ce texte, Pierre Péchoux, nous dit aussi que les mauvais désirs amènent à avoir des mauvais comportements qui font naître le mal, et la conséquence du mal, c'est la mort. Mais Pierre Péchoux, que je fasse le bien ou que je fasse le mal, de toute façon, la finalité de ma vie sera la mort.
1: Tout à fait. On pourrait dire tout de suite que jamais personne ne fait que le bien, mais effectivement... On peut s'inscrire vraiment comme homme de paix et faire le mieux qu'on peut, on finira quand même par mourir. Alors, je pourrais répondre à votre question de deux façons. D'abord en disant qu'on peut être vivant et être des morts vivants, dans le sens où on n'est pas dans des dynamiques de vie, on n'est pas dans l'épanouissement, on ne se fait pas du bien à soi-même, on ne fait pas du bien aux autres. Et dans ces cas-là, même si on vit, on mange, on respire, on est quand même mort en fait. Et c'est une façon de voir le texte. C'est-à-dire... qu'il y a des lois de vie, des lois de mort, et des personnes qui sont toujours dans le négatif, qui sont toujours dans le regard négatif sur l'autre, toujours dans la critique, et ces gens-là, en fin de compte, ne s'épanouissent pas. Et très souvent, eux-mêmes n'ont pas l'impression d'être vraiment heureux. C'est une forme de mort. C'est pas le sens premier du texte. Le sens premier du texte, c'est de nous parler, de nous interpeller sur le fait que après cette vie, il y a une vie éternelle et une mort éternelle. Là, on est vraiment au cœur du message biblique. Le cœur du message biblique, c'est Jésus-Christ qui est venu qui est mort et ressuscité et qui nous offre une résurrection.
0: Et qui règle la question du péché dont on parlait.
1: Tout à fait. En plus, il est la réponse à la question du mal. Tout à fait. Donc en fait, la deuxième lecture de ce texte, c'est de dire que si on s'inscrit dès maintenant dans une dynamique de vie, avec nos limites bien entendu, mais qu'on choisit le bien pour soi, pour l'autre, eh bien au final, Dieu nous promet aussi cette résurrection, et avec la résurrection, la vie éternelle. Voilà, c'est un cadeau, c'est un mot aussi que j'emploie souvent, un cadeau que Dieu nous fait, et j'invite chacun à l'accueillir avec toute la joie et la vie qui est contenue.

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Bonjour, eh bien, cette émission, c'est un peu un hommage, oui, elle est dédiée aux chanteurs et chanteuses, aux musiciens du monde qui malheureusement nous ont quittés. Et là, vous l'avez reconnu, on écoutait Cesaria Evora, qui est née en 1941 au Cap-Vert, à l'île de São Vicente, et qui est morte en 2011. Donc la fameuse diva aux pieds nus qui chantait si bien la morna. Et puis maintenant, on va écouter Compay Segundo, le Cubain. Alors lui qu'on a découvert, mais bon, qui jouait et qui chantait déjà depuis très longtemps à Cuba, mais qu'on a découvert avec le film Buena Vista Social Club. Donc lui, il est né en 1907 et mort en 2003, donc il avait 95 ans. Compay Segundo, qui aimait la musique, les fleurs et les femmes.

Voilà, ma compay segundo. Et puis, alors, tout à fait autre chose, nous allons partir en Grèce avec une chanteuse comédienne, mais oui, il s'agit de Mélina Mercouri, née en 1920, qui nous a quittés en 1994. Exilée pendant la dictature des colonels, elle est rentrée en Grèce en 1974 et elle a été ministre de la Culture, mais oui, parfaitement, de 81 à 94.

Un autre personnage que j'aime beaucoup, qui s'appelle Lily Bonish, mais oui, qui est née en 1921 et qui nous a quittés en 2008, c'est un chanteur de shahabi et de rumba algéroise. Et là, j'ai choisi un titre que je trouve, enfin, c'est un petit clin d'œil et que j'aime beaucoup, qui s'appelle Pedro le Toréador.

voulez mon avis, ça c'est de la chanson, c'est super. Alors on va terminer, est-il besoin de vous le présenter, avec un des plus grands guitaristes de blues africain qui est né en 1939 et mort en 2006. Il s'agit bien évidemment d'Ali Farka Touré et je vous donne rendez-vous à la semaine prochaine. Au revoir.

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0: Eh bien, c'est un pèlerin qui est parti du Havre pour suivre le chemin de Compostelle qui est notre invité aujourd'hui. Il a mis 3 mois et demi pour suivre ce chemin. Hubert Belay, bonjour.
1: Bonjour Claire-Lise.
0: Vous avez eu la gentillesse de venir nous apporter votre témoignage pour ce chemin qui a été difficile. Enfin, il y a eu des moments merveilleux, mais il y a eu aussi des moments un peu compliqués, de fatigue, de mauvais temps. J'ai lu votre journal que vous avez eu la gentillesse de me prêter. Il y a eu des moments très compliqués, mais qu'est-ce qui vous a été le plus agréable durant ce périple ?
1: Le plus agréable durant ce périple, c'est dit très difficile à dire. C'est vrai que c'était compliqué, mais c'est un plaisir pour moi de marcher, de rencontrer des gens, mais on rencontre très peu de gens.
0: C'est un parcours solitaire ?
1: C'est un parcours solitaire, oui, très solitaire.
0: Pourtant, vous m'avez montré des photos, vous avez fait beaucoup de photos, vous m'avez montré des photos de paysages, évidemment, des choses merveilleuses, et puis des photos où vous êtes bras-dessus avec une dame, un monsieur, des gens qui sortaient de l'ordinaire, une chinoise ou une asiatique, je ne sais plus.
1: Oui, une chinoise de Shanghai, donc on a cheminé 2 jours ensemble.
0: Elle parlait français ?
1: Et on parlait anglais, on échangeait en anglais. Elle est repartie, donc Santiago le 2e jour. Donc elle repartait pour reprendre ses affaires et puis pour reprendre un vol sur Shanghai. Elle était de Shanghai. Mais j'étais souvent tout seul, oui. C'est assez souvent, oui.
0: Sauf le soir, lorsque vous vous arrêtiez dans différents lieux. Je me suis laissé dire que vous vous étiez arrêté dans un superbe château.
1: Oui, alors ça c'était à la fin. C'était un château, c'était une très très belle demeure. Une très belle demeure. On avait l'impression d'être dans un château quand on était dans cette demeure, dans cette grande maison, avec un parc immense devant et des gens extrêmement sympathiques.
0: Alors, comment ça se passe ? Je veux dire, vous frappez à une porte ou c'était déjà prévu ?
1: Alors, en règle générale, lorsque j'arrivais dans un lieu, dans l'après-midi, vers 16h, la première chose que je faisais, c'est que je prévoyais le lieu du lendemain. De façon à... quand je partais le matin, je savais où j'allais.
0: Vous faites une moyenne de 20 km par jour.
1: Oui.
0: Donc du coup, vous ne savez pas exactement où vous allez arriver. Et puis ça dépend si vous vous trompez de chemin, parce que c'est arrivé déjà. Vous êtes obligé de rebrousser chemin.
1: C'est arrivé 2 ou 3 fois de se tromper de chemin, ou c'était plus long que je ne le pensais. Mais globalement, je savais quand je partais le matin où j'allais le soir. Donc je savais que j'avais 20 km, un peu plus, un peu moins.
0: Alors... Pour les auditeurs qui nous écoutent et qui ont envie de faire ce chemin de Compostelle, ouais. Que vous avez fait en une seule fois, en 3 mois et demi.
1: Oui.
0: Quels sont les conseils que vous pourriez donner ? Comment on fait pour s'organiser ? Voilà, j'imagine, je veux partir dans 6 mois. Comment je fais pour m'organiser ? Qu'est-ce que je prévois ?
1: À vrai dire, je n'ai pas prévu grand-chose. J'ai pris le sac à dos, j'ai mis un minimum d'affaires dedans, de façon à avoir un sac très léger, enfin, moins de 10 kilos, dit-on. Et non, il faisait moins de 10 kilos, il faisait... 7 kilos et quelques quand je suis parti, donc parfois ils allaient jusqu'à 10 kilos, mais très peu souvent.
0: Vous transportez un pique-nique à midi, de l'eau ?
1: Oui, soit un pique-nique le midi, soit une bouteille d'eau ou deux, donc effectivement. Mais ça ne dépassait pas les 10 kilos, ça restait raisonnable, on va dire.
0: Est-ce que vous avez des chaussures de rechange ?
1: J'avais une paire de chaussures, j'avais 2 paires de chaussures, donc une au pied et puis une dans le sac à dos.
0: Alors, parce que je connais plusieurs personnes qui ont fait le chemin et qui témoignaient des ampoules aux pieds, et peut-être que le fait de changer de chaussure en cours de route peut aider ?
1: Oui, ça peut aider. Il m'arrivait de changer de chaussure pour une raison effectivement de confort. Au niveau des ampoules, au départ, quelques ampoules, mais globalement, je dois dire que les pieds allaient plutôt bien.
0: La plus grosse galère, ça a été quoi ? Le mauvais temps ?
1: Oui, plus grosse galère, c'était le... C'est la boue, en fin de compte, c'est le mauvais temps. La boue, le mauvais temps. Des choses que j'éviterai au jour d'aujourd'hui. J'ai pris un chemin, c'était après Omaha Beach. Omaha Beach, j'ai traversé la plage et j'ai regardé derrière les falaises et c'était impraticable. J'y suis quand même allé. J'ai marché pendant 2-3 heures et je suis tombé face à la mer. J'ai dû rebrousser chemin. Je ne pouvais pas passer. C'était la marée basse. J'avais consulté les marées, donc j'avais 8 heures devant moi. Donc c'était vraiment la marée basse. Et malgré la marée basse, je suis arrivé à un endroit donné où on ne pouvait pas passer, la mer touchait les falaises, on ne pouvait même pas passer, je veux dire. Donc même à marée basse, il y a des endroits où la mer est là. Donc j'ai fait demi-tour, j'avais vu des échelles de pêcheurs, je suppose, hein, en aluminium, deux grandes échelles. Donc j'ai pris ces grandes échelles, enfin j'ai regardé d'abord, parce que je me posais la question, est-ce que je dois monter ou pas, ou est-ce que je dois retourner vers la plage et prendre la route. J'ai décidé de prendre les échelles, donc j'ai pris la première échelle, la deuxième échelle, et puis après il y avait un chemin de corde avec des marches taillées dans la falaise, et je montais jusqu'au sommet.
0: Avec un sac à dos. Avec... Oh là là, on va passer un petit morceau de musique, Hubert Bellay, ouais, que vous avez choisi. Il s'agit de ce premier morceau qui s'appelle Terra Promessa, et c'est de Eros Ramazzotti. Et juste après, nous allons découvrir le premier objet que vous avez choisi.

0: C'est Hubert Bellay qui est notre invité aujourd'hui dans Portrait. Hubert Bellay, alors, donc la suite, vous arrivez en haut.
1: J'arrive en haut, donc j'avais la larme à l'œil, et merci les petits anges.
0: Parce qu'ils vous ont aidé.
1: Ah oui, bah bien sûr, je pense qu'il y a... Je crois.
0: Vous demandez de l'aide à plus haut que vous dans ces moments-là?
1: Non, mais je pense qu'il y a une protection quelque part.
0: Alors la protection, elle est aussi quelque part avec quelque chose de très concret. Ce sont ces bâtons de marche que vous nous avez apportés. Alors, comment est-ce qu'on fait pour marcher avec des bâtons de marche? Avant, vous ne marchiez pas avec des bâtons de marche et puis votre fils vous les a offerts.
1: Oui.
0: Et vous vous êtes rendu compte que c'était indispensable. Pourquoi? Est-ce qu'il y a une technique spéciale?
1: Non, pour moi, il n'y a pas de technique spéciale. C'est pour des bâtons de marche. Pour moi, c'est marcher comme avec les quatre membres. C'est-à-dire que les bâtons, ils servent de... Oui, comme... Voilà, je considère ça comme ça. Ce n'est pas pour aller plus vite, pour me pousser. Pour moi, je m'en sers comme normalement pour marcher.
0: Ah, mais je n'avais jamais pensé à ça. Ah, mais c'est une idée géniale, ça. Oui, oui, en effet. Puisque, du coup, oui, ça vous fait quatre pattes, en fait, en quelque sorte.
1: En quelque sorte, oui, tout à fait. Bon, c'est la stabilité. Quand vous marchez dans des endroits difficiles, ça évite les chutes. Ça évite même éventuellement de savoir où vous mettez les pieds quand vous marchez dans la boue ou dans l'eau. Donc voilà, oui, c'est vraiment, pour moi, c'est indispensable, au jour d'aujourd'hui.
0: Alors, vous savez à quoi ça m'emmène, Hubert Bellay? Eh bien, lorsque nous avons préparé cette émission, vous m'avez parlé de votre enfance.
1: Oui.
0: Et vous m'avez parlé des petits porcelets, des petits cochons qui étaient dans l'exploitation familiale. Votre père avait une exploitation, une ferme, dans laquelle il élevait des cochons et des porcelets.
1: Oui.
0: Et qui ont quatre pattes, eux aussi, et qui sont dans la boue. C'était une période qui a pu être un peu compliquée parfois parce que l'odeur des cochons, ça peut être très imprégnant et quand on a 8 ans, c'est pas forcément terrible. Mais aussi, il y avait des moments merveilleux comme la naissance des porcelets.
1: Oui, absolument. C'est ce que je retiens principalement. C'est la naissance, effectivement. Une truie met à mes bas jusqu'à entre 15 et 20 porcelets. Donc c'est...
0: Voilà. Et c'est gros comment? Parce que moi, je n'ai jamais vu la naissance de porcelets.
1: Ah, c'est tout mignon. De toute façon, tous les bébés sont mignons. Donc
0: ils sont gros comme votre poing ou...
1: Ah, un petit peu plus gros que le poing, mais pas... C'est assez... Allez, deux poings. Ouais, deux poings, c'est maximum, voilà. Ouais.
0: Et vous assistiez à ça, parfois?
1: Oui, bien sûr. Bien sûr,
0: est-ce qu'il faut aider une truie à mettre bas ou est-ce que...
1: Non, ça se fait naturellement.
0: Parce qu'il y a des animaux qu'il faut aider.
1: Absolument, oui, mais pas au niveau des truies, non. Je n'ai jamais vu papa aider pour mettre bas.
0: Quelle relation vous aviez avec votre père?
1: Je le mettais un peu sur un piédestal.
0: Ouais.
1: J'avais une belle image de lui, oui. Quelqu'un qui ne savait pas dire non, donc qui rendait service.
0: Ah, parce que vous avez peut-être ce point commun avec lui, alors.
1: C'est possible qu'il y a quelque chose, oui.
0: Et votre mère?
1: Ma mère était plus en retrait. Ma mère était plus en retrait, mais une belle personne. Oui, c'était un beau couple.
0: Elle était partie prenante à la ferme ou est-ce qu'elle avait un emploi en parallèle?
1: Non, elle était partie prenante à la ferme. Et puis, oui, donc ça occupait énormément, je veux dire. Ça occupait énormément. Il y avait les enfants d'abord à s'occuper. Et puis, elle était partie prenante aussi. Elle aidait à la ferme également.
0: Et oui, vous étiez quatre.
1: On était quatre, oui. Quatre
0: et
1: enfants.
0: Et vous êtes le troisième de cette fratrie.
1: Je suis le troisième, oui.
0: Vous avez deux sœurs, puisque votre frère est décédé quand il avait 23 ans. Deux sœurs avec lesquelles vous vous entendez très bien.
1: Oui.
0: Qui font quoi aujourd'hui?
1: Qui sont en retraite.
0: Vous êtes en retraite vous aussi maintenant, les Hubert Bellay?
1: Également, oui, absolument. Oui.
0: Mais vous êtes dans une retraite qui n'est pas tout à fait réelle, parce que vous êtes négociant en vin.
1: Je travaille toujours un peu, mais voilà, très très peu, disons.
0: Alors, quel est votre vin préféré? La question horrible.
1: Non,
0: dans les rouges, par exemple.
1: J'irai sur les Bourgognes rouges au jour d'aujourd'hui. Après.
0: Un nom, quelque chose?
1: Oh là. Il y a tellement de belles choses. Et puis, à l'esprit me vient aussi les Côtes-du-Rhône. J'aime beaucoup les Côtes-du-Rhône.
0: Ah oui, bah oui, moi, c'est chez moi, les Côtes-du-Rhône, j'adore.
1: Donc, il y a de très belles choses dans toutes les appellations.
0: À boire avec modération.
1: Oui, bien sûr. Et puis, il y a des grands Bordeaux aussi. Mais c'est vrai que les meilleurs vins que j'ai... Enfin, les plus grands vins pour moi, c'est dans les Bourgognes. On a la puissance et la finesse en même temps. Ce qu'on ne trouve pas sur le Bordelais, à mon avis.
0: C'est-à-dire, c'est ce qu'on appelle les vins qui sont un peu longs en bouche?
1: Oui, bien sûr, il doit avoir une longueur en bouche. Mais un grand Bourgogne, vous avez une souplesse. Il y a le côté féminin qui est là, je trouve.
0: Alors moi, il n'y a rien que j'aime autant que de boire un vin rouge à l'apéritif, parce que je trouve que quand on ne mange pas avec, on l'apprécie totalement. Et puis après, le repas arrive, mais voilà, est-ce que c'est une erreur de ma part ou est-ce que...
1: Ah non, mais de toute façon, il n'y a absolument pas d'erreur. Il faut le faire comme on le ressent. C'est évident. Si on prend plaisir, on est chacun différent. Moi, je prends plus un blanc en apéritif. Mais il n'y a pas de règle.
0: Alors moi, j'aimerais bien des noms, des cépages, quelque chose, pour que nos auditeurs se disent « Ah bah tiens, voilà, j'ai entendu parler de tel ou tel vin ».
1: Oui, bah, y a des cépages un petit peu qui sont un peu moins connus, mais bon, vous avez chaque région a ses cépages. Après, sur la Loire, vous avez les chenins, bien sûr, les chenins sont le principal cépage blanc de la Loire. Sur les côtes du Rhône, il y a beaucoup de choses, il y a tellement de choses. Vous me perturbez.
0: Oui, je vois bien, parce que vous connaissez par cœur les vins, normalement, parlez. Mais peut-être le micro, c'est pas très pratique pour se concentrer.
1: Les Viogniers, par exemple, on connaît assez mal. Il y a des belles choses dans toutes les régions. La Clape, par exemple, l'appellation La Clape, j'ai beaucoup aimé aussi. Enfin, dans tout, il y a tellement de vins.
0: Alors, il y a aussi autre chose, c'est un vin pétillant qui s'appelle le champagne.
1: Oui.
0: Et dans les champagnes, vous en avez un que vous aimez particulièrement et que vous fournissez à un grand restaurateur qui est ici au Havre, étoilé.
1: Oui, c'est vrai qu'on a travaillé ensemble sur un champagne. On ne peut pas dire les noms ici.
0: Mais si, on peut dire les noms, bien
1: sûr. On peut dire.
0: Bah, bien sûr. Bien sûr qu'on peut dire
1: les noms. Oui, donc Jackson en champagne, j'ai travaillé pour cette maison pendant un certain nombre d'années. Oui. Des très très belles choses, des grands vins de champagne, parce que d'abord un grand champagne c'est un grand vin. La particularité du champagne souvent c'est assez dosé, si vous voulez doser, ça veut dire qu'on rajoute du sucre. Et les grands champagnes en fin de compte sont très peu dosés, donc on rajoute très peu de sucre. Voilà. Donc Jackson en fait partie, il y a Solos, il y en a d'autres.
0: Ça veut dire que si on ne sucre pas le vin, il a plus le goût du vrai raisin, du cépage dont il est originaire?
1: Oui, bien sûr. Et puis le fait que la champagne ait le droit d'un certain dosage en sucre, c'est parce qu'ils sont septentrionales. Donc le raisin, des fois, a du mal à arriver à maturité. Donc un grand champagne, en général, ils effeuillent de façon à ce que le raisin prenne plus le soleil. Donc on a des raisins qui arrivent à plus grande maturité, mais on a moins de vin. Donc ça justifie le prix aussi après.
0: Hubert Bellet, on va écouter un deuxième morceau de musique. Vous avez choisi le Tannhauser de Wagner parce que c'est une musique qui vous fait vibrer.
1: Oui.
0: C'est ça ?
1: Oui, c'est ça.
0: Ça vous a accroché en quelque sorte.
1: Oui.
0: Et ça vous a permis d'aimer la musique classique,
1: oui.
0: De l'apprécier.
1: C'est vrai. Ça m'a entraîné vers la musique classique.
0: Nous écoutons ce morceau et juste après, nous allons découvrir une photo.

0: C'est Hubert Bellay qui est notre invité aujourd'hui. Hubert Bellay est un pèlerin qui est parti du Havre pour aller à Compostelle, qui a suivi ce chemin de Compostelle. Il est parti en mars 2024 et il est arrivé à Saint-Jacques-de-Compostelle ou Santiago le 18 juin 2024, tout un symbole. 2400 km en 110 jours avec une moyenne de 21 km par jour, sans s'arrêter, sauf une seule fois, parce qu'il était malade. Cette photo que vous nous avez apportée, Hubert, de quoi s'agit-il ?
1: Santiago del Monte. Donc c'est une ville qui est bien particulière. On voit le sol pavé, mais certains pavages un petit peu atypiques.
0: On va décrire, parce que là, celle-ci elle est en noir et blanc, mais en fait, c'est très coloré ici.
1: C'est de l'ardoise, beaucoup d'ardoise. Et ça m'avait effectivement, quand je suis arrivé là, je dis waouh, c'est beau. C'était, ouais, c'est très beau. Bon, c'est en Espagne. J'aurais du mal à situer, est-ce que c'était à la fin, je ne sais plus. Est-ce que c'était à l'entrée ou à la fin, je ne sais plus.
0: Alors revenons un petit peu en arrière dans votre vie, Hubert Bellay. Vous avez été apprenti dans la restauration.
1: Oui.
0: Vous avez été chef de rang dans un restaurant gastronomique, dans des palaces. Vous avez été maître d'hôtel et vous avez été patron d'un restaurant à Paris près du parc Monceau.
1: Oui.
0: Quelle est l'image qui vous revient de toute cette période de restauration ? Les premiers flashs qui vous reviennent ?
1: Les premiers flashs qui me reviennent ? Je trouve que le chemin de vie est très très particulier. En fin de compte, jusqu'à un certain seuil, je n'ai pas vraiment choisi. C'était une sorte de fuite en avant. L'apprentissage, j'ai fait un essai pendant les vacances de Pâques. J'ai mon frère qui était cuisinier, qui était apprenti cuisinier aussi. Oui, il devait être apprenti encore. Et donc, il avait fait entendre à mes parents qu'il y avait une place d'apprenti serveur d'un restaurant à Saint-Malo. Mes parents m'en ont parlé. J'étais en échec scolaire entre deux, si vous voulez. J'étais en échec scolaire, dyslexique, je pense.
0: Et vous avez été aussi gaucher contrarié.
1: Gaucher contrarié
0: a été,
1: également.
0: Très compliqué, ouais, pour vous. D'ailleurs, vous me disiez, ouais, que vous aviez entendu une émission récemment sur France Inter et que vous en avez eu les larmes aux yeux. Donc, c'était quelque chose qui,
1: oui,
0: était
1: absolument,
0: encore très,
1: ouais,
0: prégnant.
1: Oui, c'est très prégnant. J'ai appris, en fin de compte, je m'en suis rendu compte que j'avais une quarantaine d'années. Donc, ça m'a marqué.
0: Ah, c'est pas si récent alors. Je pensais que c'était récent, cette émission, d'accord.
1: Non, c'était. J'avais une quarantaine d'années, oui, donc ça fait un certain nombre d'années, effectivement. Mm-hmm. Effectivement. Donc, et puis ça m'a fait prendre conscience de cet échec. Et j'étais par contre toujours le premier, deuxième ou troisième en maths. Après, donc, je suis rentré dans la restauration, c'est vrai.
0: Cette période de restauration, oui, où vous avez été patron de restaurant,
1: oui,
0: quelles étaient vos plus grandes joies, les moments où vous saviez que c'était le bon métier pour vous ?
1: Je ne sais pas si ça a jamais été le bon métier. Je veux dire, j'ai eu la chance, en fin de compte, de travailler dans la grande restauration, puisque j'ai travaillé au Place d'Athénée. J'avais 18 ans quand je suis rentré au Place d'Athénée.
0: Ah oui, quand même.
1: Et donc, ensuite, ils m'ont envoyé donc, au Central Hotel à Glasgow, qui était le palace écossais.
0: Oui.
1: Donc, j'avais une vingtaine d'années. Enfin, oui. Ça m'a ouvert beaucoup de portes ensuite. J'ai eu la chance aussi de travailler à Paris après avec Michel Cousin, qui est pour moi l'un des plus grands cuisiniers que je connaisse, qui avait formé Alain Lemeur, qui l'a fait rentrer chez Maxime à Paris. De Maxime à Paris, il est parti comme chef au Maxime de Pékin, à l'ouverture du Maxime de Pékin. Ça m'a permis de croiser, oui, des gens intéressants. Oui.
0: Ben, écoutez, en fait, je vois que notre technicien préféré, Jérôme, à la technique, est en train de me faire un signe qu'il nous reste 5 petites minutes,
1: oui,
0: générique compris. Donc, j'aurais bien aimé, ça m'ennuie de vous interrompre,
1: Robert Bellay,
0: mais que nous évoquions cette photo. Vous êtes tous les quatre enfants avec votre maman, qui est,
1: oui,
0: ravissante.
1: C'est pas ma maman.
0: C'est qui ?
1: C'est une cousine. C'est une cousine. C'est une cousine. C'est une cousine, une grande cousine.
0: D'accord, ok. Ben, oui. Vous me présentez la photo et sans me dire, donc je ne pouvais pas le deviner.
1: Ben oui, tout à fait.
0: Et je reconnais sur cette photo votre sourire, votre façon d'incliner légèrement la tête en regardant droit dans l'objectif.
1: Oui.
0: C'est une façon que vous avez d'être vous aussi aujourd'hui. Ça m'emmène à cette odeur que vous avez choisie, la terrine de lapin, que vos parents faisaient quand vous étiez enfant,
1: oui,
0: qui sentait si bon en sortant du four.
1: Oui, ça c'est quelque chose de mémorable, ça. C'était peut-être la chaleur, le fait qu'elle sorte chaude du four. Et puis, c'était tellement bon. Ouais, c'était vraiment quelque chose de... Ouais, j'aimerais, il faudrait peut-être que j'en fasse.
0: Oui, parce que vous êtes un sacré cuisinier.
1: Non, je ne suis pas un cuisinier, vous.
0: Vous aimez faire les bons petits plats traditionnels comme le bœuf bourguignon. Vous aimez recevoir et cuisiner.
1: Oui, jusqu'à un certain seuil. Je ne suis pas un grand chef quand même.
0: Hubert Bellay, vous aimez beaucoup lire aussi.
1: Oui.
0: Vous m'avez parlé d'un monde en collision.
1: Oui, de Belikovsky.
0: Pourquoi vous avez aimé ce livre ?
1: Parce que c'est un livre atypique. C'est un livre atypique. Le monsieur par lui-même est aussi atypique. Hein. C'est un russe, juif, psychiatre, émigré aux États-Unis, qui aussi a travaillé pour la NASA, qui a croisé Einstein. Et c'est très intéressant. Son livre est très très intéressant. Voilà.
0: Ça vous a apporté quoi, cette lecture ?
1: Bah, ça se lit un peu comme un livre de science-fiction. Et ce n'est pas de la science-fiction. C'est du réel, c'est du...
0: Les idées principales que vous avez retenues ?
1: Les idées principales, c'est-à-dire que c'est un monsieur qui était un peu controversé et qui disait que il parlait de Mercure à une époque, si c'était une planète chaude ou froide. Et en fin de compte, il était convaincu que les scientifiques à l'époque avaient tort et c'est lui qui avait raison. Et in fine, quand les sondes sont arrivées sur Vénus, il a une histoire. En fin de compte, pour lui, Vénus était une comète avant d'être une planète. Donc c'est intéressant, voilà. Mais bon, il y a d'autres livres comme ça aussi.
0: Hubert Bellay, nous arrivons presque au terme de cette émission. Lorsque vous rencontrez quelqu'un lors d'une soirée, par exemple, et qu'on vous demande ce que vous faites, vous répondez « je marche ».
1: Oui.
0: Cette marche que vous faites quotidiennement, hein, pas uniquement le chemin de Compostelle, vous apporte énormément. Vous êtes dans vos pieds, j'allais dire, puisque vous êtes dans ce mouvement, mais aussi dans la réflexion.
1: Oui, j'essaye de me vider la tête, surtout.
0: Est-ce que vous êtes croyant ? Est-ce que ce chemin de Compostelle a été avant tout une idée religieuse ou plutôt dans l'idée de randonnée ?
1: Non, il y a un côté mystique. Pour moi, il y a un côté mystique. Oui, je suis intimement convaincu qu'il y a des choses qui nous dépassent. Et je pense que là-haut, c'est très bien, contrairement en bas. Ou quand on voit toutes les guerres et tout ça, donc oui, je suis intimement convaincu qu'après c'est mieux.
0: Alors du coup, vous n'avez pas peur de la mort ?
1: Non, bon après, quand je serai à la veille...
0: On ne sait jamais quand même, hein.
1: Je ne sais pas. Non, mais je suis plutôt confiant, je dirais que j'ai la foi.
0: Merci beaucoup d'avoir accepté d'être notre invité aujourd'hui dans cette émission Portrait. Hubert Bellay, eh bien, bonne route.
1: Merci Claire-Lise.
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1: Bonjour. Aujourd'hui, je vais vous faire entendre des cantates allemandes de Nikolaus Bruns, qui est un compositeur peu connu et qui a vécu de 1665 à 1697. Il était donc un peu plus jeune que Buxtehude, puisqu'il fut son élève, et il est un peu plus âgé que Jean-Sébastien Bach, puisqu'en fait, il a 20 ans de plus. Comme vous l'avez peut-être déjà réalisé, il est mort à l'âge de 32 ans. Donc, il était encore plus jeune que Mozart quand il est mort. Mozart étant mort à 35 ans. Comme Jean-Sébastien Bach, il est né dans une famille de musiciens, puisque son grand-père déjà était luthiste, son père était organiste et ses deux oncles étaient respectivement directeurs de la musique de la ville de Hambourg et l'autre violoniste virtuose et très reconnu. Ses premiers maîtres furent d'abord son père puis son oncle violoniste. Il devint un spécialiste du jeu polyphonique du violon, c'est-à-dire ne pas jouer seulement une voix, mais sur plusieurs cordes en même temps, plusieurs voix en même temps. Le compositeur Matheson assure que le jeune Bruns, assis à l'orgue, exécutait les parties supérieures de la polyphonie au violon et la basse au pédalier. Je ne sais pas si vous pouvez vous imaginer le spectacle. Il faut vraiment être assez fort. Ensuite, c'est auprès de Buxtehude qu'il a pris son métier de compositeur. Malheureusement, une partie de son œuvre instrumentale, entre autres des compositions pour violon et viol de gambe, est considérée comme perdue. Sa musique de clavier est représentée par les 5 grandes pièces d'orgue qui nous restent. Il nous reste aussi 12 cantates qui ont une particularité étonnante, c'est l'absence presque totale du choral, qui était l'élément le plus caractéristique du culte luthérien. La publication de l'intégrale des œuvres de Bruns remonte à 1937. Donc, elles ont été publiées vraiment très tard. La production vocale de Bruns est imprégnée de la double influence de Schütz, qui est le père de la musique d'église luthérienne, et de son maître Buxtehude. Par ailleurs, l'œuvre de Bruns prépare celle du jeune Bach. Les œuvres que vous entendrez sont interprétées par le Ritscherkar Consort et les chanteurs en sont au soprano Greta de Reger et aussi Gilles Feldman quand il y a deux sopranos, James Bowman au contre-ténor, Guy Demey au ténor et Jan Honemann aussi au ténor quand il y a deux ténors et à la basse Max van Egmond. Et puis la première œuvre que vous entendrez est la cantate qui se nomme « Jauchzet dem Herrn alle Welt » qui est pour ténor, deux violons, basson et orgue. Et elle est en trois mouvements. Le premier mouvement, je vais vous les dire en français, c'est « Acclamez le Seigneur, habitant de toute la terre ». Le deuxième mouvement, c'est « Reconnaissez que le Seigneur est Dieu ». Et le troisième mouvement, c'est « Louez-le, bénissez son nom ». Car le Seigneur est bon.

Après cette cantate de Nikolaus Bruns, vous entendrez encore de lui une autre cantate, Wohl dem, der den Herren fürchtet, ce qui veut dire « Heureux l'homme qui craint le Seigneur et qui marche dans ses voies ». C'est une cantate pour deux sopranos, basse, accompagnée de deux violons, deux viols de gambe, violoncelle et basse continue, qui est ici l'orgue.

Et maintenant, toujours de Bruns, un De Profundis qui est le psaume 130. Du fond de l'abîme, je crie vers toi. C'est une cantate pour basse, accompagnée de deux violons, une basse de viol et basse continue.

originaire de l'Estonie et héritier d'une famille de musiciens. Son grand-père et son père avaient occupé dans diverses villes des pays baltes des fonctions de musicien municipal ou d'organiste. C'est en 1679 que son père l'envoya se perfectionner en Allemagne auprès de Reinken et de Buxtehude. Il y resta 8 ans, après quoi il revint au pays pour y être organiste à Narva. L'enseignement de Buxtehude fut certainement très important pour lui, à tel point que l'on a longtemps attribué cette cantate, celle que vous allez entendre, à son maître. Deux chanteurs se répartissent les solos que l'on peut considérer comme un dialogue entre le Christ, le Sauveur, et l'âme repentante, donc la basse et le soprano. Les harmonies tendues et le style angoissé de la symphonia d'ouverture expriment les sentiments désespérés de l'âme du pécheur et les accords saccadés des cordes représentent les battements du cœur meurtri par le remords. Personnellement, cela me fait beaucoup penser au début du Miserere de Zelenka que vous entendez comme générique de mon émission.

0: C'était avec le Ritterkar Consort que vous venez d'entendre trois cantates de Nikolaus Bruns et en dernier, cette très belle cantate de Ludwig Busbetsky. Au revoir.
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3: Eh bien oui, on entend souvent des gens qui disent « j'ai pas eu le temps de t'écrire, j'ai pas eu le temps de t'envoyer ce mail, j'ai pas eu le temps de téléphoner ». On a l'impression que leur journée est super remplie. Ce n'est pas toujours faux, mais ce n'est pas toujours vrai non plus. Celui qui a besoin de toi te contactera. Celui qui veut te voir aura du temps pour toi. Celui qui te veut te trouvera. Le reste n'est qu'une excuse. Avons-nous le courage de le reconnaître, que toutes ces phrases d'échappatoire, ces phrases qui nous donnent l'impression de ne pas avoir eu le temps, ne sont que des phrases, que des excuses? Quand on aime, quand on veut, eh bien, on trouve toujours du temps, surtout lorsqu'il s'agit des autres.
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0: C'était la musique de Robert Schumann, l'ouverture Hermann et Dorothée.
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0: Parmi les musiques qu'on n'entend guère, pratiquement jamais, j'ai le plaisir de vous faire découvrir une œuvre pour violoncelle et piano de Franz Liszt, composée en 1880. Nous entendons ici Romance oubliée avec Jos van Himmerseel au piano et Sergei Istomin au violoncelle.

0: C'était Romance oubliée de Franz Liszt.
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0: Je vous invite à entendre le psaume 84 de Heinrich Schütz.

0: Combien sont aimables tes tabernacles, éternel des victoires. Extrait du psaume 84. C'était de la musique de Heinrich Schütz.
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0: Du piano, des voix, des percussions, un chœur magnifique, l'ensemble Company of Voices. Voici de Eric Whitacre, What If?

0: C'était What If de Eric Whittaker et l'ensemble A Company of Voices dirigé par Craig Ella Johnson.
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2: Vous faites se rencontrer trois violons, un clavecin et une viole de gambe. Cela pourrait devenir ceci.

0: de Henry Purcell, c'était Three Parts Upon the Ground, pièce pour trois violons et continuo.
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1: Nous retrouvons les musiciens Renaud Capuçon au violon et Franck Bralet au piano dans une sonate de Beethoven. La sonate numéro 6 en la majeure, opus 31 numéro 1, un adagio molto. Vous pourrez suivre ce mouvement étonnamment répétitif du piano tam, titam, titam, titam. Pendant un long moment, sur ce rythme implacable, le violon va s'exprimer comme s'il racontait une autre histoire. Ensuite, ce sera l'inverse et nous aurons des dialogues absolument somptueux entre les deux instruments pour cet adagio molto de Beethoven.

0: C'était Adagio Molto de la sonate numéro 6 en la majeure, opus 30 numéro 1 de Beethoven, avec Renaud Capuçon au violon et Franck Bralet au piano.
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2: C'est avec plaisir que je vous propose de retrouver le pianiste Alain Planès qui interprète une sonate de Joseph Haydn. Beaucoup de sonates, beaucoup de tonalités variées, beaucoup de styles. Celle-ci, c'est la 62 en mi bémol majeur et nous entendons Allegro.

0: C'était l'allegro de la sonate 62 en mi bémol majeur de Joseph Haydn, interprété par Alain Planès.
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2: Il faut s'appeler Claude Debussy pour offrir ses parts de rêve. Oui, la suite bergamasque écrite par le compositeur français en 1890 possède cette capacité à nous envoler, à nous faire rêver. Prélude, menuet, clair de lune et passe-pied avec le pianiste Peter Schmalfuss.

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C'était The King de Count Basie. Les trois swinging ténors ont été réunis par Michel Pastre, qui a invité pour la circonstance Scott Hamilton et Harry Allen. Ils s'inspirent des Texas Tenors, lesquels Texas Tenors étaient Illinois Jacket, Arnett Cobb et Buddy Tess.

C'était Hartung d'Illinois Jacket, justement. Pour ce disque que l'on doit à Camille Productions, Philippe Milanta est au piano, Bruno Rousselet est à la contrebasse et Philippe Magnez est à la batterie.

C'était Flying Home de Lionel Hampton et Benny Goodman, des enregistrements réalisés en public à Tarnos et à Paris. Et voici maintenant un autre disque reçu, celui de Mathieu Boré, We Got a Life in This World.

C'était When We Be Free, signé Mathieu Boré et Marty Vickers. Mathieu Boré est au chant et au piano, Mathias Luspinski est au sax ténor et au baryton.

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C'était Please Come Back Home. Antoine Pozzo di Borgo est à la guitare et à la trompette, au trombone et au chœur. Et Vincent Talpert est à

C'était Angeline, Gaël Petitin est à la batterie, aux percussions et au vibraphone. Xavier Cibre et Nicole Rochelle sont au chant. Ce disque sortira en novembre. Le 14 novembre, il sera présenté au Sunset à Paris. Et les 12 titres ont été écrits par Mathieu Boré. On se quitte avec Come On Now Baby. Merci à Jérôme, merci à Sarah.

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1: 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Bonjour. L'amitié reste une valeur sûre. Sûre, mais rare. Et dans le cadre du couple, quand à l'amour-passion ou amoureux ne succède pas l'amitié, il y a fort à parier qu'un divorce ou une séparation s'ensuit. Personne ne peut vivre seul, en solitaire, mais vivre en fraternité et amitié avec d'autres, et plus encore vivre en couple ou en famille, c'est une autre paire de manches, si bien que, se mentant à eux-mêmes, certains prétendent préférer les bienfaits de la solitude et de la libre indépendance, Muriel Robin.
2: Ça c'est sûr, quand on est tout seul, on est peinard. Peut-être même le seul avantage d'ailleurs. Parce que sinon, qu'est-ce qu'on se fait chier. Moi je vois, si je suis seul, à compter que je sois seul, j'ai compté, je suis seul, eh bien si je suis seul, c'est un choix. Ah ben non, c'est un choix, on ne peut pas imposer ça à quelqu'un. Moi on m'aurait dit, tu vas vivre seul toute ta vie, je demande tout de suite où est le gaz. C'est pas le cas, moi j'ai choisi la solitude. Et quand je dis que j'ai choisi la solitude, je pourrais aussi dire que j'ai choisi la liberté. De choix. D'être seul. Je fais comme je veux, je ne demande rien à personne. Et personne ne me demande rien. C'est pas faux non plus. Non, ben moi je préfère vivre seul que mal accompagné. Comment? Bien accompagné, c'est autre chose.
1: Parlons donc amitié, et pourquoi pas de l'amitié avec Dieu ou de l'amitié de Dieu pour nous. Nous avons deux invités à vous proposer, José Tolentino Mendonça, prêtre bibliste, poète, et son petit traité de l'amitié aux éditions Salvator, et Raymond Clotu, pas l'homme politique suisse, mais un témoin de l'amitié du Christ pour lui. Il nous parlera aussi de son expérience avec Facebook. Nous avons rencontré le premier dans un café de Paris, José Tolentino Mendonça.
3: Nous parlons beaucoup de l'amour pour parler des rapports avec Dieu. Et l'amitié est un sentiment fondamental pour la foi et un sentiment oublié.
1: Alors l'amitié, ça vient du mot amour aussi, c'est de la même famille sémantique que aimer.
3: Est très proche, mais son expérience humaine. Très diverses.
1: Qu'est-ce qui spécifie justement une relation d'amitié? Alors, on le comprend bien par rapport à une relation de couple où il y a la sexualité qui entre en jeu et pas dans l'amitié. Mais qu'est-ce qui la distingue de la fraternité?
3: La fraternité est une condition naturelle. C'est une relation du sang. On ne choisit pas ses frères et ses sœurs. Mais l'ami est un frère qu'on peut choisir.
1: Il y a une élection.
3: C'est
1: un chemin étroit parce que, en fait, en vérité, a-t-on beaucoup de véritables amis?
3: La Bible parle de ça. L'amitié, c'est un trésor rare. Il faut faire un chemin de maturation, de purification de notre amitié.
1: Quelles sont les conditions pour avoir justement des relations d'amitié riches?
3: La condition plus fondamentale est la liberté. N'attendre, n'espérer jamais le retour de l'autre.
1: Vous opposez amitié et relations de couple dans le mariage. Évidemment, on est unis pour le meilleur et le pire, mais on est obligé, on est un peu contraint, c'est ça? Il y a une opposition que vous faites entre l'amour du mariage et l'amitié?
3: L'amour est un miracle. Et l'amour continue à être l'essentiel pour la vie. Mais la dimension érotique, par exemple, veut toujours une fusion. Et l'amour est un rapport fusionnel. Le deux qui reste un.
1: Ils deviendront une seule chair.
3: Et dans l'amitié, nous avons non pas la fusion, mais la différenciation. L'amour est accueillir cette différente qui est toujours l'autre.
1: Mais on peut concevoir aussi des couples qui vivent une relation d'amitié au sein du couple.
3: Et l'amitié a une fonction très importante dans le rapport de couple
1: conjugal.
3: Mais l'amitié est plus ouverte, moins exclusive que l'amour. L'amour est l'amour pour une personne et une personne seule. L'amitié a en soi-même une capacité d'être universelle.

0: vrai maître de l'amitié. On apprend, dit Jésus, à être ami jusqu'à la fin.
1: On peut donner sa vie.
0: On peut comprendre que seulement donnant sa vie, on reste ensemble dans l'amitié.
1: Quelle est la spécificité de ce que Jésus nous apprend sur l'amitié?
0: Avant tout, le partage du quotidien. Quand on lit l'évangile, on peut regarder le manger ensemble, le chemin commun, la capacité d'écouter et de parler avec les autres, écouter la parole et écouter le silence, la synchronisation avec le cœur. Mmh. L'évangile est vraiment une grammatique de l'amitié.
1: Une quoi?
0: Une grammatique.
1: Une grammatique.
0: Grammatique de l'amitié.
1: Oui.
0: Un lexique. Parce que dans le quotidien de la relation de Jésus avec ses disciples, on peut cueillir le plus important de l'amitié.
1: Vous avez vous-même des amis?
0: J'ai des amis, ils sont une part très importante de ma vie et de ma foi.
1: Dans une société occidentale, dans nos sociétés occidentales très individualistes, c'est un message auquel vous appelez en fait de vivre des relations d'amitié, de solidarité.
0: Manque à notre société la capacité de construire rapports amicaux, parce que la compétition, la méfiance, la distance des autres, la peur domine les rapports entre les personnes. Et l'amitié est un art très ancien et très proche de notre humanité. Chacun de nous a la capacité de faire amitié, de découvrir cette expérience fantastique de l'amitié. Mais l'amitié est un art oublié dans notre société.
1: Voilà donc un appel à vivre des relations d'amitié et de solidarité. Jésus a considéré ses disciples comme des amis, ce qui engage et responsabilise. Mais est-on à la hauteur des exigences de l'amitié? Là encore, les évangiles ont quelque chose à nous dire. C'est la figure de Judas, le traître, qui va maintenant être évoquée par le professeur Mendoza.
0: L'amitié n'est pas une expérience parfaite.
1: Oui.
0: Et ça est important. Parce que les nôtres blessures sont aussi la notre guérison.
1: Guérir, nos blessures sont aussi nos guérisons.
0: Guérir les blessures de l'amitié, comprendre vraiment qu'est-ce que c'est l'amitié. L'amitié n'est pas un chemin plein, mais c'est un chemin de recherche, un chemin qu'on parcourt dans l'espérance, qui n'est pas achevé, est toujours l'inachevé de la vie qui s'y joue dans l'amitié.
1: Que nous apprend Jésus dans sa relation avec Judas, compagnon de route qui l'a trahi?
0: Jésus permet la trahison de Judas. Il reste très triste, mais ne fait rien pour canceller la possibilité de la trahison. Et l'amitié a toujours en soi-même la possibilité du mal, la possibilité de la trahison. Mais conserver ça et aussi conserver la gratuité, la liberté, ça c'est le mystère et la condition, on peut dire le prix de l'amitié.
1: Un dernier mot, c'est sur la relation d'amitié qu'on peut avoir avec Dieu. Parce que dans la Bible, Moïse et Dieu étaient amis, hein, c'est ça. Ça paraît un peu incroyable.
0: Moïse parle avec Dieu comme un homme parle avec son ami.
1: Oui. Oui. Ça nous dit quoi de Dieu, en fait?
0: Je pense qu'on a besoin de récupérer l'image biblique de l'amitié. Parce que Dieu, ami de l'homme, a la capacité d'espérer pour tous, de respecter. Dieu respecte l'homme, respecte la distance.
1: On retrouve cette notion de liberté dont vous parliez.
0: Et l'amitié comporte toujours une expérience de distance. l'ami est une moitié de moi-même, mais est toujours un autre. Et dans notre rapport avec Dieu, nous avons besoin de rappeler ça, qu'on peut connaître quelque chose avec Dieu.
1: On peut connaître quelque chose sur Dieu,
0: mais jamais nous avons la domination, la capacité de dire tout, de dire la dernière parole. Et ça, l'expérience qu'on fait dans l'amitié.
1: José Tolendino Mendoza, merci d'avoir fait l'effort de vous exprimer en français, qui n'est pas votre langue maternelle.
0: Mais merci, maîtrisez bien. Merci beaucoup. Merci.

0: Merci d'être à l'écoute d'Entre vous soit dit, une émission produite par Radio Réveil, et nous continuons ici de traiter du thème de l'amitié. On aura compris que Dieu veut être ami de l'homme, et pour ce faire, Jésus, son Fils, est l'ami des pécheurs, c'est ce que nous lisons dans les Évangiles. Une amitié et un amour agapé qui va jusqu'au don de soi. Du coup, les amitiés que nous pouvons entretenir, notamment par le moyen des réseaux sociaux, ont souvent pâle figure, avouons-le. Voici le témoignage de Raymond Clotu, un chrétien neuchâtelois en Suisse engagé dans la relation d'aide. Il réagit à notre micro sur cette question.
1: Sur ces réseaux sociaux, ses amis deviennent tellement nombreux que cela en est étonnant. Le plus étonnant, en fait, c'est que quand j'ai accepté l'invitation de mes enfants, j'ai dû leur demander d'être mes amis. Toutes mes connaissances devenaient mes amis. Mes parents ne sont pas sur le réseau social, mais s'ils s'y étaient mis, j'aurais dû leur demander d'être aussi mes amis.
0: Donc ce que vous voulez nous dire, c'est qu'on s'y perd un petit peu dans les différentes notions, amis, parenté, connaissance. Les mots demanderaient à être un peu plus précisés. Alors la question, c'est de savoir, selon vous, qu'est-ce qu'on entend en fait, qu'est-ce qu'on devrait entendre par ami, ami véritable.
1: L'ami véritable, pour moi, est quelqu'un qui est rare. Le vrai ami, c'est comme le mois de mai. Et mai, c'est le mois des fleurs, c'est le mois des couleurs, c'est le mois des senteurs. Et un ami, pour moi, devrait pouvoir apporter dans la vie ses senteurs, ses couleurs, cette nature qui revit alors qu'il y a des difficultés passagères ou des difficultés importantes. Et une amitié solide, une vraie amitié, peut aider à relever la tête et à continuer à voir ou à redécouvrir les couleurs de ce printemps.
0: Est-ce que j'ose vous demander combien vous considérez avoir d'amis, de vrais amis ?
1: J'ai dit dernièrement que les doigts d'une seule main me suffisaient à compter mes vrais amis. Parce que pour moi, un vrai ami, c'est quelqu'un que je pourrais déranger au milieu de la nuit si j'en ai besoin, qui va pouvoir m'écouter sans critiquer, simplement avoir une oreille attentive, écouter, être présent si j'en ai besoin.
0: Vous travaillez dans la relation d'aide chrétienne. Est-ce que les personnes qui sont en situation de difficulté et qui ont besoin de relations d'aide sont en état de handicap par rapport à la question de l'amitié ?
1: Les personnes qui demandent un accompagnement au niveau relation d'aide souffrent souvent de solitude. Et une solitude qui est, je dirais, engendrée par le fait qu'elles n'ont pas trouvé une amitié qui soit une amitié totalement neutre, une amitié d'écoute, une amitié de non-jugement.
0: Désintéressée.
1: Souvent, elles ont eu des contacts avec des gens. Ces personnes-là leur ont proposé des solutions. Elles peuvent se résumer dans des « yaka, taka, il faudrait que ». Et ce n'est pas avec ce genre de conseil qu'on peut permettre à la personne de relever les bras, de redécouvrir les couleurs qu'elle devrait pouvoir trouver dans la vie.
0: Yaka, il faudrait que, ce genre de remarques, souvent bien intentionnées, sont celles des amis, faux amis de Job, souffrants et mal accompagnés. Le risque est grand alors de se replier sur soi-même. Raymond Clotu nous invite à nous ouvrir, à trouver des lieux et des personnes où puisse se vivre l'accueil, l'écoute, l'entraide, bref, l'amitié fraternelle. Mais comment trouve-t-on ce genre de personnes ? Comment se fait-on des amis ? Raymond Clotu.
1: Les amis se font à condition d'accepter de partager, à condition de savoir ouvrir son cœur, d'accepter de laisser tomber le masque, d'accepter de se montrer tel que l'on est. Certes, le sport, les hobbies, les activités politiques ou d'autres choses peuvent créer des amitiés, mais l'amitié réelle se fera dans la mesure où on peut partager avec l'autre des profondeurs de soi-même.
0: Alors, on voit bien qu'il faut avoir un certain tissu social, un réseau social, des cadres dans lesquels on va pouvoir rencontrer des gens qui seraient susceptibles de devenir des amis. Mais qu'est-ce qui fait qu'un tel ou une telle va devenir ami et pas tel autre ? C'est Montaigne qui disait « parce que c'était lui, parce que c'était moi ».
1: Il peut y avoir un feeling qui passe d'une personne à l'autre, ça c'est une chose. Les amis que moi j'ai, ce sont des personnes avec lesquelles nous avons partagé des événements importants de notre vie. un couple d'amis que nous avons depuis 30 ou 40 ans maintenant. Le mari était le pasteur qui a baptisé mon épouse et moi-même. Nous avons vécu dans nos familles des situations similaires qui ont créé des liens qui font que malgré la distance, nous sommes restés des amis. Je dirais qu'un autre couple d'amis est un couple avec lequel nous avons décidé de créer une petite cellule, de partager ensemble nos difficultés, nos joies. Et cela se fait sans qu'il y ait d'esprit de jugement, sans qu'il y ait de recherche de solution absolue, mais simplement dans le partage, je dirais dans le fait d'être vrai l'un avec l'autre.
0: Être vrai, vivre des choses ensemble.
1: Oui, tout à fait, oui.
0: Font partie de ces conditions pour vivre
1: l'amitié. À mon avis, ce sont des conditions. On ne peut pas baser une amitié sur des choses superficielles, sinon l'amitié sera elle aussi superficielle.
0: Est-ce que votre foi chrétienne, puisque vous êtes un chrétien engagé, joue un rôle dans vos relations d'amitié, dans la manière dont vous vivez vos relations d'amitié ?
1: Cela a une influence importante, parce que j'ai constaté que le fait de partager sa foi, de partager les interrogations qu'on peut avoir au niveau de sa foi avec d'autres, nous font aller dans une profondeur qu'on n'atteint pas autrement.
0: Et on peut partager cela avec des amis non chrétiens qui ne partagent pas forcément votre foi. Vous avez des amis non chrétiens ?
1: Nous avons rencontré un couple en relation d'aide, parce que je travaille avec mon épouse en relation d'aide, dont un des membres était non chrétien. L'homme était respectueux de la foi de son épouse, mais il se disait ouvertement non chrétien. Et cela nous a presque surpris parce que c'est un couple qui est devenu très proche, mais par la suite. Parce que justement, il y a eu ce respect mutuel. Lui acceptait son épouse comme chrétienne et nous acceptait nous comme conseillers chrétiens. Mais en aucun cas, nous n'avons voulu lui imposer quoi que ce soit. Nous avons respecté sa manière de voir les choses. Et le respect de l'autre, de sa manière de penser, de sa manière de voir, peut créer ces liens d'amitié.
2: L'amitié que nous pouvons avoir avec Dieu en Jésus-Christ devient un modèle pour construire nos amitiés humaines en Dieu. L'amitié est une école de croissance spirituelle. Le grand bienfait de l'amitié spirituelle consiste précisément à rencontrer la confiance d'un cœur à qui avouer ses fautes et confier ses progrès. L'ami spirituel est une image du Christ. L'ami devient pour nous un maître de détachement intérieur et de liberté.
0: Jésus appelle ses disciples des amis. Pour vous, ça suppose quoi ? Ça évoque quoi ?
1: Lorsque Jésus appelle ses disciples amis, c'est en fait pour créer une écoute encore plus assidue. Parce qu'il va leur laisser un message très important en leur disant « Aimez-vous les uns les autres ». Et il ajoute « Il n'y a pas de plus grand amour que de donner sa vie pour ses amis ». En fait, il annonce là qu'il va lui aller jusqu'à la croix, mourir pour ses amis. Et mourir pour moi, pour vous.
0: Et y compris pour celui qui va le trahir, Judas. Et ça montre peut-être nos difficultés d'être à la hauteur de l'amitié souhaitée.
1: Tout le monde peut bénéficier de l'amour et de l'amitié du Christ. Il n'y a aucune limite à cet amour-là. C'est un amour incommensurable, c'est une chose qu'il nous est difficile en tant qu'humain de comprendre. Un amour sans limite, un amour qui pardonne celui qui demande réellement pardon.
0: Comment devient-on l'ami du Christ, de Jésus, l'ami de Dieu, puisque Moïse était appelé l'ami de Dieu dans l'Ancien Testament ?
1: Dans l'Ancien Testament, effectivement, il y a un texte qui dit que Dieu parlait à Moïse comme un ami. Et si nous lisons quelques chapitres auparavant, Dieu s'est révélé comme étant « Je suis celui qui suis ». C'est une appellation qui peut nous sembler quelque peu floue, quelque peu difficile à comprendre, mais plus loin, Dieu parle à Moïse comme un ami et il lui dit quelque chose qui est essentiel. Je te connais par ton nom, tu es précieux à mes yeux. Cela peut résumer ce qu'est l'amitié. Je te connais par ton nom, tu es précieux à mes yeux.
0: C'est ce que vous partagez un peu sur les réseaux sociaux, Raymond Clotu, où vous avez un certain nombre d'amis maintenant.
1: C'est juste, et je me permets parfois sur les réseaux sociaux de poser des questions, de poser des interrogations, parce que je trouve que c'est un outil qui est intéressant pour simplement dire aux autres ce que l'on pense ou dire aux autres nos interrogations. Cela ne va pas révolutionner le monde, mais cela permet aussi de prendre position face à certaines allégations qui pourraient être douteuses sur le réseau social.
0: Vous avez dit que des amis sont rares. La majorité, en fait, on est plutôt des connaissances.
1: Oui, tout à fait.
0: C'est ça. Hein, et qu'il y aurait peut-être un effort à faire pour cultiver l'amitié davantage.
1: Cultiver l'amitié, c'est possible à condition qu'on sorte de notre individualisme. On est un peu chacun pour soi. On est dans un monde où le regard sur l'autre se restreint de plus en plus. Et je pense que le réseau social, que les réseaux sociaux, malheureusement, font que l'on devient de plus en plus individualiste. On est face à un écran, on n'a plus une personne en face de soi.
0: Sur cette interpellation, on va se quitter, Raymond Clotu. Merci beaucoup pour ce partage.
1: Merci à vous.
2: Être seulement l'ami de son ami ne rend pas vraiment le monde meilleur. L'amitié ne doit pas être confondue avec une association d'intérêts égoïstes. La véritable amitié transfigure et élargit notre humanité, nous donne des ressources affectives, nous encourage à ouvrir le cercle, à faire plus, à être meilleur. L'amitié nous pousse à être plus humbles, y compris par rapport à la logique de l'intimité. À ce propos, Jésus nous met au défi. Vous avez entendu ce qu'il a été dit? Tu aimeras ton prochain et tu détesteras ton ennemi. Mais moi je vous dis, aimez vos ennemis et priez pour ceux qui vous persécutent.

Avant de nous quitter, je vous rappelle le titre de l'ouvrage du professeur Mendonça, Petit traité de l'amitié aux éditions Salvator, à recommander également de Jean-Marie Guelette, L'amitié, une épiphanie aux éditions du Cerf. L'amitié existait avant le christianisme et elle a même suscité des réflexions approfondies dans l'Antiquité. Cette dimension de la vie sociale n'a pas été rejetée par les chrétiens, car l'amitié n'est pas une réalité neutre au regard de la foi chrétienne. Alors choisissons bien nos amis. Au revoir et à bientôt sur Radio Réveil, où vous trouverez toutes nos émissions montées par Massimo Croce, que nous remercions également pour sa programmation musicale.

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2: Les médias nous ont appris qu'à partir des années 60, la Colombie a connu un conflit civil impliquant l'armée, des guérillas marxistes tels que les FARC ou l'ELN et des groupes paramilitaires d'extrême droite mis sur pied par les grands propriétaires terriens. Et après des années sombres, bien le pays s'est enfin pacifié, et même pour tous ceux qui aiment voyager et découvrir, le tourisme n'a pas encore pollué le pays. Escapade, une émission de Didier Blond, ce mixage Gisèle Billan. Aujourd'hui, la Colombie, une carte postale de la Colombie avec une invitée, Justine Berg.

0: Justine Berg, bonjour. Vous n'êtes pas la première à nous rapporter que la Colombie est un pays magnifique. Moi, j'étais resté avec l'idée qu'il y avait une guerre civile et vous êtes plusieurs à me dire « Mais vas-y, vas-y, c'est super chouette, il y a plein d'endroits superbes. » Et puis maintenant, le pays est vraiment pacifié.
1: Alors bonjour à tous. Alors oui, la Colombie est un pays, vous l'avez dit dans votre introduction, qui maintenant attire de plus en plus de touristes et beaucoup de Français. Donc oui, c'est un pays qui tend à se pacifier avec évidemment des conflits sociaux qui restent inhérents à cette région d'Amérique latine, mais un pays magnifique avant tout.
0: Des conflits sociaux, on discute, on ne se fait plus des discussions à coups de Kalachnikov, ça se passe autour des tables maintenant.
1: Alors oui, pour la démocratie, il faut savoir aussi que la Colombie est intervenue pour pacifier aussi la région de Cuba avec les États-Unis. Il faut savoir que c'est une région qui est très riche de ce sens-là. Après, c'est également une région qui est malheureusement encore touchée par le narcotrafic.
0: Il y a des mafias, on avait des groupes paramilitaires, mais les mafias continuent d'exister. Est-ce que c'est le même problème qu'au Mexique avec des civils qui subissent les mafias, ou vraiment il y a des endroits tranquilles ?
1: Alors non, la Colombie de manière générale est un pays plutôt tranquille par rapport à d'autres régions d'Amérique latine, mais il y a des endroits, donc si vous regardez un petit peu la carte mise en place par le ministère des Affaires étrangères en France, vous pouvez observer que la frontière avec le Venezuela à l'heure actuelle est très dangereuse, elle est en rouge. Mais il y a évidemment des endroits très touristiques et qui sont totalement... safe, mais en même temps, il y a également toujours un risque. Après, c'est comme dans toutes les grandes villes, il faut prendre ses précautions, être vêtu simplement, poli avec les gens, parler quelques mots d'espagnol. Ça reste du tourisme comme on en fait partout ailleurs, en respectant les gens et

0: capitale, Bogota.
1: Bogota, exactement. Moi, j'ai vécu dans une ville qui s'appelle Cali, qui est la capitale de la salsa, on dit en Amérique latine, sucursal del cielo, succursale du ciel, magnifique, très chaud, humide également, donc atmosphère tropicale, beaucoup de musique partout, les gens sont très accueillants, souriants, etc. Après, tous les problèmes que l'on peut rencontrer à la fois dans les grandes villes et à la fois dans cette région, transport urbain qui marche très mal. Après, c'est le service public qui, malheureusement, il y a énormément de corruption. Donc, les impôts sont très mal redistribués.
0: C'est pas propre à la Colombie, malheureusement.
1: Non, pas du tout, non. Pas du tout.
0: On a toujours tendance à oublier que nous sommes des enfants gâtés dans nos démocraties occidentales. Quand on visite un peu le monde, on s'aperçoit que l'exception, c'est la démocratie, mais la règle générale, c'est la corruption.
1: Je pense que quand on,

0: parler cuisine, qu'est-ce qu'on mange en Colombie?
1: Alors, on mange beaucoup de soupe à base de poulet et de légumes, avec beaucoup de riz également, beaucoup, beaucoup de riz, beaucoup de bananes plantains qui sont encore vertes, les grandes bananes que l'on fait frire et que l'on mange un peu comme ça, comme des chips, mais un peu épaisses, et qu'on met dessus de la sauce avec un peu épicée, avec des tomates, beaucoup de, j'ai plus le mot en français, aguacaté, à chercher. mais oui, beaucoup de fruits exotiques, c'est magnifique, très, très sucré.
0: Les fruits, très sucrés,
1: oui.
0: Mais la nourriture, plutôt épicée.
1: Pas tant que ça. J'ai jamais voyagé encore au Mexique, j'espère un jour, mais c'est pas aussi épicé que je pense que ça l'est au Mexique, pas du tout.
0: Les boissons?
1: Oui, le poisson...
0: Non, les boissons. Le poisson, puisqu'on parle du poisson, allons-y sur le poisson, on parlera des boissons après.
1: Alors, le poisson avec un P, donc le poisson du Pacifique, les crustacés également, que l'on dit d'eau douce, qui sont cuisinés avec des épices, c'est très très bon. Je suis amatrice de poissons et de crustacés, donc j'adore ça, un peu moins de poulet et de viande rouge. Mais oui, la cuisine dite du Pacifique est juste exceptionnelle, et on a envie à chaque fois d'en prendre toujours plus, c'est très très bon.
0: Des poissons cuisinés en sauce ou
1: oui.
0: Plutôt au barbecue?
1: Plutôt en sauce. Après, donc c'est vraiment, ça vient vraiment de la côte pacifique au niveau du poisson et des crustacés. Mais il y a plusieurs recettes, évidemment. Après, je n'ai pas fait malheureusement tout le tour. J'y retournerai sûrement.

0: les boissons, justement, on trouve du café de Colombie, évidemment. Qu'est-ce qu'il y a comme boisson typique de ce pays?
1: Alors, ce qu'il faut savoir, c'est que les producteurs sont toujours ceux qui en consomment le moins. Donc, le café, on est beaucoup plus amateur ici en Europe, en Italie, en France, de café plutôt que la Colombie. Donc la Colombie est un grand exportateur de café, au même titre que les oranges, mais ils se retrouvent malheureusement un peu avec les miettes et ils exportent la production la meilleure en fait. Après le café est servi tout le temps dans la rue, il y a des vendeurs de café comme ça qui ont des gros thermos qui vendent un café avec, ils consomment ça avec beaucoup de sucre, donc c'est pas trop mon goût, mais oui effectivement il y a des endroits où les touristes, c'est vraiment fait pour les touristes plus que pour les locaux, consommer du café.
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0: pour cette sécurité, ça nous fait toujours un petit peu peur. Il y a eu des conflits, on le sait. Un touriste qui arrive, il a intérêt à prendre des voyages organisés pour avoir des circuits contrôlés, ou bien il peut s'aventurer seul en tenant compte des précautions habituelles, ne pas se promener avec des bijoux, ne pas sortir son portefeuille et montrer qu'on a des dollars ou des euros.
1: Alors, si vous faites une recherche sur Internet, vous allez voir qu'il y a énormément, ça s'est développé, des agences franco-colombiennes qui organisent des voyages, notamment parce qu'il y a beaucoup de Colombiens qui ont été adoptés en France. Et il y a notamment des agences de voyage qui proposent des voyages organisés pour retrouver un petit peu leur terre natale. Moi, personnellement, je n'aime pas du tout, je trouve ça surfait. Moi, ce que j'adore, en fait, je suis une très très mauvaise touriste, mais j'adore... rester dans le lieu et habiter dans un lieu nouveau, ce qui est différent. Je suis une très mauvaise touriste, en fait. Je sais pas comment m'y prendre, je sais pas comment organiser, mais en revanche, rencontrer des gens qui m'accueillent chez eux, qui m'expliquent un petit peu leur vie et où il faut aller, où il faut rester, vers qui faut se tourner, oui, ça oui. Mais je pense qu'un Français, s'il a envie d'aller en Colombie, il peut juste tout simplement se renseigner, regarder un petit peu où faut aller. Bogota, faut savoir donc que c'est la capitale. Il y a des vols directs Paris-Bogota. Mais bon, Bogota, c'est assez humide, c'est pas très chaud. C'est entouré de montagnes, donc l'atmosphère est un petit peu bizarre. Cali, c'est vraiment très très chaud.
0: Ça vous a plu ?
1: Ouais, beaucoup, beaucoup, beaucoup. Après, sur la côte Pacifique, j'y suis jamais allée, la côte Caribéenne non plus, mais c'est juste magnifique, les décors sont vraiment magnifiques.
0: Les paysages ?
1: Ouais, ouais, ouais.
0: Carte postale ?
1: Ouais, ouais, ouais, tout à fait, tout à fait. Après, moi, je suis vraiment restée dans les terres. J'ai plus visité la montagne parce que la Colombie est un pays très montagneux que la mer. Mais voilà.
0: Un peu de politique, j'imagine. Alors, c'est une république. Mm-hmm. J'imagine qu'après ces conflits civils, la démocratie se remet en place tout doucement. Tout n'est pas réglé. Vous me parliez de la frontière du Venezuela. Mm-hmm. J'imagine que petit à petit, les choses se mettent en place. Même si les transports, vous parliez des transports qui étaient assez, assez pénibles, j'imagine que c'est un pays qui se met en route.
1: Alors, non, c'est un pays qui revendique ses droits, qui est passé malheureusement équivalence extrême droite il y a peu. Un petit peu comme toutes les régions d'Amérique latine, comme le Brésil, vous le savez, c'est passé également extrême droite. Donc c'est malheureux. Mais non, je pense que c'est un pays qui fait beaucoup, qui a fait énormément de progrès, qui va dans le sens de la négociation avec les FARC, etc. Il y a eu un référendum il y a presque 2 ans maintenant, où les gens, de manière générale, ont été pour la paix, mais après, ce qui se met en place est un peu différent dans la réalité. Non, je pense qu'il y a énormément de choses à faire. Après, on peut ni comparer la Colombie et la France, ni comparer l'Amérique latine et l'Europe. Mais c'est un pays qui, je pense, va dans la bonne direction. Mais malheureusement, les citoyens sont vraiment, victimes de la corruption de l'État. Également victimes de l'empreinte très présente des États-Unis, qui a tout. On dit toujours que l'Amérique latine, c'est un peu la succursale des États-Unis. Ça, c'est toujours là, très présent. Donc, les États-Unis interviennent beaucoup dans les programmes de coopération internationale en donnant des subventions, mais c'est aussi un moyen de contrôler ce qui se fait au niveau de l'État, au niveau des ONG, des associations, etc. Mais de manière générale, je pense que c'est un pays qui a beaucoup à offrir et...

0: Vous nous parliez de la musique, c'est ce qui nous intéresse aussi dans cette émission, c'est de passer des musiques des mondes et donc de passer de la musique colombienne. Vous l'avez vécu comment cette musique ?
1: J'ai adoré, j'ai absolument adoré. Beaucoup de concerts de salsa, me demandez pas les noms, je suis très nulle pour dire des noms, faudra chercher ensuite. Mais
0: dans les cabarets, les restaurants, ça se passe comment? Des théâtres?
1: Alors plus
0: en plein air.
1: Ça dépend de la période de l'année. Donc en général, dans les restaurants, il y a des musiciens, souvent. Dans la rue, il y a souvent de la musique. Ensuite, pendant la période de Noël en Colombie, il y a énormément de festivités à l'extérieur. C'est vraiment une période de l'année qui est très très festive et qui n'est pas un peu déprimante comme en France, malheureusement, je trouve. Mon opinion en tout cas. Et donc beaucoup de concerts à l'extérieur. Et ce qui est juste formidable, c'est que le public va participer au concert lui-même. En fait, ils vont ramener leurs percussions et jouer littéralement avec les musiciens. Donc la salsa, le merengue, la bachata, donc c'est vraiment, c'est magnifique. Beaucoup de musique cubaine également, de Porto Rico également, beaucoup de musique. Donc un grand mélange qui se fait là-bas en Colombie.
0: Avec beaucoup de jeunes ou c'est mélangé, toutes générations confondues?
1: Toutes générations confondues. C'est vraiment tout le monde qui danse et qui chante. Non, je dirais que c'est vraiment confondu. Après, évidemment, si on va dans certaines boîtes de nuit, ça va être plus jeune, ça dépend des lieux.
0: Avec des modes.
1: Oui.
0: Les médias reproduisent cette musique, donnent une grande place ou on est quand même influencé par la musique anglo-saxonne, cette grande machinerie des maisons de disques de par le monde?
1: Alors pas tant que ça, moi ce que j'ai beaucoup aimé c'est que la musique traditionnelle, vraiment la salsa purement instrumentale, etc., est vraiment connue, y compris des jeunes, et tout le monde connaît les paroles par cœur. C'est vraiment quelque chose de cohésion sociale incroyable. Ensuite, évidemment, énormément de reggaeton. Donc le reggaeton, ça c'est vraiment propre à l'Amérique latine, donc côté hispanophone. Énormément de reggaeton, et je pense que le reggaeton est arrivé en Europe, partout, aux États-Unis.
0: Justine Berg, merci d'être venue nous parler, nous exposer une petite carte postale de la Colombie. C'était Escapade, une émission de Didier Blons, mixage Gisèle Billon. Aujourd'hui, on parlait de la Colombie avec Justine Berg. Merci à tous, au revoir.

Prélude, une émission réalisée par Christian Malaplate avec Stéphane Marin à la technique. Aujourd'hui, l'émission est consacrée au chœur et chants sacrés. Tous les matins du monde, extrait des chants des abbayes cisterciennes.

On appelle le chant grégorien un répertoire musical constitué des chants en usage dans les offices liturgiques de l'Église catholique romaine. La tradition liturgique de l'Église nous a en effet légué un ensemble de pièces vocales et monodiques composées à partir des paroles latines des textes sacrés. C'est pourquoi le chant grégorien a souvent reçu le nom de Bible chantée. Intimement liées à la liturgie, les mélodies grégoriennes ont pour but de favoriser l'épanouissement spirituel de l'homme en l'aidant à mieux comprendre et à mieux vivre le don de Dieu et l'incomparable cohérence de la foi chrétienne.

Le chant mozarabe est propre à la liturgie de la péninsule ibérique. Il occupe une place de première importance dans l'histoire de la musique occidentale, à côté d'autres branches du chant liturgique latin, comme le chant grégorien ou le chant ambrosien. Mozarabe signifie « arabisé » et désigne les chrétiens qui vivaient dans la péninsule ibérique sous la domination musulmane. Voici un chant mozarabe extrait d'un manuscrit de la cathédrale de Tolède, chanté par l'ensemble Organum sous la direction de Marcel Pérez.

Le manuscrit des Cantigas de Santa Maria est un des plus importants recueils de chansons monophoniques de la littérature médiévale en Occident. Rédigé pendant le règne du roi de Castille, Alphonse X dit le Sage, au XIIIe siècle, ces Cantigas sont le volet religieux de la littérature gallico-portugaise. Les Cantigas de Santa Maria, des hymnes religieux en hommage à la Vierge Marie, et raconte un miracle dû à l'intervention de Marie. On y trouve en outre de nombreuses représentations en couleur de musiciens jouant une grande variété d'instruments de musique. Cantigas, Santa Maria Stella Dodia, Sainte Marie, Étoile de Dieu, chantée par Clément Sic, consort.

Le campus était là, le chemin de l'étoile, le livre de Saint-Jacques, bréviaire des pèlerins du Camino français, du chemin français, menant à Saint-Jacques de Compostelle. Voici un extrait chanté par l'ensemble de voix de femmes, Discantus.

De toutes les compositions sacrées de Vivaldi, le Gloria est sans doute la plus célèbre, et c'est une véritable fresque faite de paroles et de sentiments humains face à la gloire divine. Voici un extrait du Gloria de Vivaldi.

Le Stabat Mater est une œuvre musicale religieuse écrite par Pergolese en 1736, deux mois avant sa mort, dans le monastère de Pouzzole. Il s'agit donc de la dernière œuvre d'un homme mort à 26 ans des suites d'une tuberculose. Ce Stabat Mater, basé sur un texte liturgique du XIIIe siècle, méditant sur la souffrance de la Vierge Marie, Mère du Christ, était une possible commande du duc de Maddaloni, mécène de Pergolese et violoncelliste amateur. L'œuvre est écrite pour soprano, alto, cordes et continues. En limitant les solistes à des voix de femmes, Pergolese laisse à des femmes le soin d'exprimer la douleur maternelle. Il en ressort une plus grande justesse de faire chanter l'affliction de la Vierge par une femme que par un homme. L'œuvre se compose de 12 parties, Stabat Mater Dolorosa, Véronique Jeanne Soprano, Gérard Lenne Alto et Il Seminario Musicale.

Le Dixi Dominus est une œuvre sacrée de Handel, composée et créée en 1707, dont le texte est emprunté au psaume 110. La structure de l'œuvre, qui alterne ou conjugue chœur et aria pour soliste, deux sopranos, contre-ténors, deux ténors et basses, afin de souligner le contenu émotionnel du psaume, en fait une sorte de cantate sacrée en 8 parties. Voici le début du psaume, psaume de David, parole de l'Éternel à mon Seigneur, assis-toi à ma droite jusqu'à ce que je fasse de tes ennemis ton marchepied. Chanté par Taverne, chœur et musicien. Direction Andrés Parot.

Bach écrit pour les fêtes de Noël l'oratorio de Noël, BWV 248. Le livret puise dans les évangiles de Luc et de Matthieu. Réjouissez-vous, exultez, louez ce jour, et le chœur d'introduction de l'oratorio lancé sur un mode triomphal, trompette et timbales, célèbre avec joie la fête de Noël. Je vous invite à écouter la quatrième partie de cet oratorio. C'est un air pour soprano, extrêmement doux et de toute beauté, où le chœur féminin au lointain répond en écho aux mots de la soliste. Agnès Giebel, soprano, chœur de l'église Saint-Thomas de Lexi, orchestre du Gewandhaus de Lexi, direction Kurt Thomas.

Le Laudate Dominum, loué Dieu de Mozart, d'une beauté et d'une paix sublime, comme si bien le faire le compositeur avec la musique sacrée, comme bien entendu la musique profane, les paroles s'inspirent du psaume 117, connu comme étant le plus court de la Bible, avec seulement deux versets. Barbara Hendricks, soprano, chœur et académie de Saint-Martin-de-Fiel, direction Colin Davis.

Les Béatitudes est un oratorio pour orchestre, chœur et soliste composé par César Franck entre 1869 et 1879. Le livret est une méditation poétique de Joséphine Colomb sur les 8 béatitudes d'après l'Évangile selon Matthieu. Nous écoutons la 6e béatitude. Bienheureux ceux qui ont le cœur pur, car ils verront Dieu. Louis Morin et André Jonquière, baryton, chorale Elisabeth Brasseur, petit chanteur de Chaillot, orchestre de l'Académie symphonique de Paris.